encore en vigilance rouge canicule ce dimanche. Une vingtaine, dont l'Île-de-France, vont sortir de l'alerte rouge à 6h du matin. Une nouvelle fois, des records de température ont été battus ce samedi. 41 degrés à Vichy et à Colmar, 40 à Nancy. Et en raison de la canicule, on observe un nombre de décès supérieur à la normale. C'est ce qu'affirme la ministre de la Santé dans un entretien à la Tribune. D'après Stéphanie Rist, les chaleurs extrêmes de ces derniers jours agissent avec un effet retard, notamment chez les personnes fragiles qui arrive aux urgences parfois 5 à 10 jours après la canicule. Dans ce contexte, le Premier ministre va prolonger la période des soldes d'été, un moyen d'aider les commerçants des centres-villes qui s'inquiètent de ventes en berne à cause des fortes chaleurs. Les soldes devaient se terminer le 21 juillet. La nouvelle date de fin sera précisée dans les prochains jours. Les députés ont terminé le troisième examen de la proposition de loi sur la fin de vie. Un vote est prévu dans l'hémicycle mardi pour une adoption définitive le 15 juillet. Ce texte était une promesse phare du second quinquennat d'Emmanuel Macron. La proposition de loi crée un droit à l'aide à mourir accessible sous condition à certains malades atteints d'une affection grave et incurable. Dans l'actualité aussi, près de 7 millions de personnes pourraient avoir été affectées par les deux séismes qui ont frappé le Venezuela. Première estimation des Nations Unies. Le bilan provisoire grimpe à plus de 1 400 morts. Le Premier ministre israélien salue l'accord cadre conclu avec le Liban. Un accord historique pour l'État d'Israël, se félicite Benjamin Netanyahou. De son côté, le ministre de la Défense israélien prévient qu'il n'y aura pas de retrait tant que le Hezbollah ne sera pas désarmé sur l'ensemble du territoire libanais. Et puis un mot de natation, premier plongeon dans l'Hexagone depuis les JO de Paris pour Léon Marchand. Le quadruple champion olympique participe au championnat de France à Saint-Étienne et il a remporté le 400 mètres 4 nages en 4 minutes et 4 secondes. C'est le 5e meilleur temps de l'histoire. Voilà pour ce point sur l'actualité. Merci de l'avoir suivi.

Bonjour à tous. Conséquence dramatique de la chaleur, 74 décès par noyade ont été recensés depuis le début de la canicule. Un chiffre communiqué par le ministre de l'Intérieur dans le journal Le Parisien. La plupart de ces noyades sont survenues sur des plans d'eau non autorisés, non surveillés. Dans les hôpitaux publics parisiens, l'activité des services d'urgence est restée ces dernières 24 heures à un niveau exceptionnellement élevé. L'AP-HP a enregistré près de 3000 passages aux urgences, 36% de plus qu'une journée normale. La capitale qui bat un record historique, 10e jour consécutif au-dessus de 35 degrés ce samedi. La ville dépasse le record de 9 jours établi lors de la canicule de 2003. La chaleur est en train de s'évacuer vers l'est de la France. 24 départements seront en vigilance rouge canicule ce dimanche. Les députés ont terminé le troisième examen de la proposition de loi sur la fin de vie. Un vote est prévu dans l'hémicycle mardi pour une adoption définitive le 15 juillet. Ce texte était une promesse phare du second quinquennat d'Emmanuel Macron. La proposition de loi crée un droit à l'aide à mourir, accessible sous condition à certains malades atteints d'une affection grave et incurable. Le bilan provisoire s'aggrave au Venezuela. Il passe à plus de 1400 morts après les deux séismes qui ont frappé le pays et plus de 3200 blessés. Des vols humanitaires américains ont pu atterrir à l'aéroport de Caracas, partiellement rouvert. En Australie, les plateformes qui contournent l'interdiction des réseaux sociaux aux moins de 16 ans verront leur amende doubler. Elle s'élèvera désormais à 60 millions d'euros. Décision du gouvernement australien après des manquements répétés à la réglementation. Le régulateur australien enquête actuellement sur de potentiels manquements de la part de Facebook, Instagram, Snapchat, TikTok et YouTube. Et c'est donc Toulouse qui décroche le bouclier de Brennus. En rugby, le Stade toulousain a battu Montpellier 28-20 en finale du top 14. Les Toulousains ramènent le bouclier à la maison pour la quatrième fois de suite. C'est la fin de cette édition. Merci de l'avoir suivi.

Bonjour à tous. La chaleur est en train de s'évacuer vers l'est. 24 départements seront en vigilance rouge canicule ce dimanche. Une vingtaine dont l'Île-de-France vont sortir de l'alerte rouge à 6h du matin. La chaleur qui pèse sur les services de secours, le SAMU de Paris a recensé 109 morts sur la voie publique ou à domicile en 24 heures. C'est 3 à 4 fois plus que la normale. Ces chiffres ne comptabilisent pas les morts à l'hôpital. Le bilan pourrait donc être plus lourd. Et en raison des forts orages, plusieurs événements sont perturbés. À Marmande, le festival Garo Rock a annulé les concerts prévus ce samedi soir et 20 000 festivaliers ont dû évacuer. La journée de jeudi avait déjà dû être annulée à cause de la canicule. La chaleur a aussi provoqué l'annulation de Solidays ou encore de Chambord Live où devaient se produire Aurel San, Maroon 5 et DJ Snake. Dans l'actualité aussi, la mairie de Biarritz annonce la fin des recherches engagées pour retrouver la deuxième victime après l'effondrement d'un pan de falaise. Un effondrement qui a surpris un groupe de 3 plongeurs. L'un d'eux a survécu, les 2 autres sont décédés. Malgré les importants moyens humains et matériels mobilisés, le deuxième corps n'a pas pu être retrouvé. Le bilan provisoire s'aggrave au Venezuela. Il passe à plus de 1400 morts après les 2 séismes qui ont frappé le pays et plus de 3200 blessés. Des vols humanitaires américains ont pu atterrir à l'aéroport de Caracas, partiellement rouvert. Des dizaines de milliers de Hongrois ont défilé ce samedi malgré la canicule. Première marche des fiertés depuis que Viktor Orban a quitté le pouvoir. Il avait multiplié les politiques anti-LGBTQIA+. L'an dernier, 200 000 personnes avaient défié le pouvoir en participant à la Pride alors qu'elle avait été interdite. Et puis le sport, Rudy Gobert nommé capitaine de l'équipe de France de basket pour les 2 prochains matchs de qualification à la Coupe du Monde 2027. C'est ce que vient d'annoncer la fédération. Il portera le brassard pour les rencontres face à la Belgique le 3 juillet, puis face à la Finlande, ce sera le 6 juillet. C'est la fin de ce point sur l'actualité. Merci de l'avoir suivi.

Bonjour à tous. 24 départements seront encore en vigilance rouge canicule ce dimanche. Une vingtaine, dont l'Île-de-France, vont sortir de l'alerte rouge à 6h du matin. Une nouvelle fois, des records de température ont été battus ce samedi. 41 degrés à Vichy et à Colmar, 40 à Nancy. Et en raison de la canicule, on observe un nombre de décès supérieur à la normale. C'est ce qu'affirme la ministre de la Santé dans un entretien à la Tribune. D'après Stéphanie Rist, les chaleurs extrêmes de ces derniers jours agissent avec un effet retard, notamment chez les personnes fragiles qui arrivent aux urgences parfois 5 à 10 jours après la canicule. Dans ce contexte, le Premier ministre va prolonger la période des soldes d'été, un moyen d'aider les commerçants des centres-villes qui s'inquiètent de ventes en berne à cause des fortes chaleurs. Les soldes devaient se terminer le 21 juillet. La nouvelle date de fin sera précisée dans les prochains jours. Les députés ont terminé le troisième examen de la proposition de loi sur la fin de vie. Un vote est prévu dans l'hémicycle mardi pour une adoption définitive le 15 juillet. Ce texte était une promesse phare du second quinquennat d'Emmanuel Macron. La proposition de loi crée un droit à l'aide à mourir accessible sous condition à certains malades atteints d'une affection grave et incurable. Dans l'actualité aussi, près de 7 millions de personnes pourraient avoir été affectées par les deux séismes qui ont frappé le Venezuela. Première estimation des Nations Unies. Le bilan provisoire grimpe à plus de 1 400 morts. Le Premier ministre israélien salue l'accord cadre conclu avec le Liban. Un accord historique pour l'État d'Israël, se félicite Benjamin Netanyahou. De son côté, le ministre de la Défense israélien prévient qu'il n'y aura pas de retrait tant que le Hezbollah ne sera pas désarmé sur l'ensemble du territoire libanais. Et puis un mot de natation, premier plongeon dans l'Hexagone depuis les JO de Paris pour Léon Marchand. Le quadruple champion olympique participe au championnat de France à Saint-Étienne et il a remporté le 400 mètres 4 nages en 4 minutes et 4 secondes. C'est le 5e meilleur temps de l'histoire. Voilà pour ce point sur l'actualité. Merci de l'avoir suivi.

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1: Bonjour tout le monde.
2: Bélier, votre esprit d'initiative n'est pas au top. Ne doutez pas pour autant de vos capacités.
3: Taureau, en refusant que l'on vous fasse la morale, vous profiterez du meilleur et vous obtiendrez l'impossible.
4: Gémeaux, ménagez-vous un délai de réflexion avant d'engager des transformations radicales dans votre vie.
5: Cancer, n'hésitez pas à déléguer certaines responsabilités, ne vous laissez pas envahir par celles des autres.
6: Lion, si la tentation vous gagne de ralentir l'allure, cela vous permettra de mieux envisager l'obstacle.
7: Vierge, les problèmes que vous affrontez ne sont pas trop graves, ils ne gâcheront pas la bonne journée qui vous attend.
8: Balance, le moment est idéal pour partager du bon temps, rire, sortir, vous amuser avec ceux que vous aimez.
9: Scorpion, il est temps d'entreprendre un dialogue difficile au premier abord.
10: Vous dénouerez la situation sans conflit et dans le calme.
11: Sagittaire, vous épatez la galerie.
12: Vous bénéficiez d'un rayonnement qui attire le succès comme un aimant.
13: Capricorne, si vous êtes amoureux, vous passez une belle journée, sensuelle et complice,
14: dans le confort de relations qui se stabilisent.
15: Verseau, vous allez prendre plaisir à vous déconnecter de l'agitation quotidienne et à vivre l'instant présent.
16: Poisson, pas de doute, vous êtes en pleine forme.
17: Vous avez des étoiles plein les yeux et vous baignez dans un esprit romantique, coloré de fougue.
18: Profitez-en. Je vous souhaite à tous de passer une très belle journée.
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Bonjour à tous. Après les très fortes chaleurs, place aux orages. Si les températures restent encore très élevées dans de nombreuses régions, la pluie et les éclairs ont touché une partie du pays hier soir, comme du côté de l'Eure-et-Loir, de la Seine-Maritime ou encore de la région parisienne. Des orages parfois accompagnés de grêle qui a pu faire quelques dégâts. Une vingtaine de départements est encore en vigilance rouge canicule pour cette dernière journée de la semaine, une quinzaine en alerte orange pour les orages. Les fortes chaleurs des derniers jours qui ont provoqué des drames, malheureusement. Par exemple, le SAMU de Paris indique avoir recensé 109 morts sur la voie publique ou à domicile dans la capitale. En 24 heures, c'est 3 à 4 fois plus que la normale. De son côté, le ministre de l'Intérieur annonce que 74 personnes sont mortes par noyade depuis le 18 juin, en grande partie sur des plans d'eau non autorisés, selon Laurent Nunez dans les colonnes du Parisien. Et après plusieurs jours compliqués, le gouvernement annonce aussi la prolongation de la période des soldes d'été qui a débuté cette semaine en pleine vague de chaleur. Cette période devait se terminer le 21 juillet. Ce sera finalement plus tard, même si la nouvelle date n'est pas encore connue. Les recherches définitivement arrêtées à Biarritz, annonce de la municipalité hier après l'effondrement d'un pan de falaise mercredi soir. Un homme d'une trentaine d'années était activement recherché alors que le corps d'une première victime avait été rapidement retrouvé par les secours. Le sport avec du rugby, déjà, et le Stade toulousain qui a fait respecter la logique. Hier soir, Antoine Dupont et ses coéquipiers ont soulevé leur quatrième bouclier de Brennus d'affilée après une victoire 28 à 20 contre Montpellier en finale du championnat. 25e titre du Stade toulousain en top 14 après ce succès dans cette finale 100% occitane. Et puis en foot, les phases de poule ont rendu leur verdict cette nuit à la Coupe du Monde, à noter notamment la qualification historique pour les 16e de finale de la République démocratique du Congo. Succès 3-1 contre l'Ouzbékistan. Les Léopards retrouveront l'Angleterre au prochain tour. Voilà pour l'essentiel de l'actualité. Très bon début de journée.

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1: Bonjour tout le monde.
2: Bélier, votre esprit d'initiative n'est pas au top. Ne doutez pas pour autant de vos capacités.
3: Taureau, en refusant que l'on vous fasse la morale, vous profiterez du meilleur et vous obtiendrez l'impossible.
4: Gémeaux, ménagez-vous un délai de réflexion avant d'engager des transformations radicales dans votre vie.
5: Cancer, n'hésitez pas à déléguer certaines responsabilités, ne vous laissez pas envahir par celles des autres.
6: Lion, si la tentation vous gagne de ralentir l'allure, cela vous permettra de mieux envisager l'obstacle.
7: Vierge, les problèmes que vous affrontez ne sont pas trop graves, ils ne gâcheront pas la bonne journée qui vous attend.
8: Balance, le moment est idéal pour partager du bon temps, rire, sortir, vous amuser avec ceux que vous aimez.
9: Scorpion, il est temps d'entreprendre un dialogue difficile au premier abord.
10: Vous dénouerez la situation sans conflit et dans le calme.
11: Sagittaire, vous épatez la galerie. Vous bénéficiez d'un rayonnement qui attire le succès comme un aimant.
12: Capricorne, si vous êtes amoureux, vous passez une belle journée, sensuelle et complice, dans le confort de relations qui se stabilisent.
13: Verseau, vous allez prendre plaisir à vous déconnecter de l'agitation quotidienne et à vivre l'instant présent.
14: Poisson, pas de doute, vous êtes en pleine forme, vous avez des étoiles plein les yeux et vous baignez dans un esprit romantique, coloré de fougue.
15: Profitez-en, je vous souhaite à tous de passer une très belle journée.
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0: Bonjour à tous. La carte de Météo France beaucoup moins colorée ce matin. Finalement, plus que deux départements sont en vigilance rouge canicule, le Haut-Rhin et le Bas-Rhin. Les orages ont également frappé l'Hexagone ces dernières heures avec de la grêle, parfois dans certaines régions, et quelques dégâts. 45 départements sont aussi placés en alerte orange aux orages ou canicules pour cette dernière journée de la semaine. Conséquence dramatique de la chaleur, 74 décès par noyade ont été recensés depuis le début de cet épisode de canicule. Un chiffre communiqué par le ministre de l'Intérieur dans le journal Le Parisien. Des drames en grande partie sur des plans d'eau non autorisés. Laurent Nunez qui dénonce également une exploitation de l'extrême droite après la mort de l'adolescent tabassé à mort à Narbonne. De rassemblements en hommage aux garçons étaient prévus ce week-end. Dans cette affaire, pour rappel, 5 jeunes de 16 à 20 ans ont été mis en examen pour assassinat et placés en détention provisoire. Après le terrible incendie, la nuit du Nouvel An Suisse, le bar Le Constellation dans la station de ski de Crans-Montana va être transformé. Il va être reconverti en lieu dédié à la jeunesse. Le président du canton du Valais annonce également travailler à créer un mémorial physique pour les 41 victimes. Et puis du rugby, pour finir, un beau combat de la pluie, mais surtout une soirée historique. Le Stade Toulousain a soulevé hier soir son 4e bouclier de Brennus d'affilée après une victoire 28-20 contre Montpellier en finale du top 14 sur la pelouse du Stade de France. Écoutez la réaction de l'homme du match, Jack Willis, qui était au micro de Canal+, après cette rencontre.
1: Très fier de ce groupe, c'est un honneur de jouer pour ce club, c'est l'honneur d'être capitaine pour ce club et ouais, je me sens un peu émotionnel parce que franchement c'est un rêve pour moi. Oui, je suis très fier.
0: Et c'est donc le 25e titre du Stade Toulousain en top 14 après ce succès dans cette finale 100% occitane. Voilà pour l'actu, passez tous un excellent début de journée.

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1: Bonjour tout le monde.
2: Bélier, votre esprit d'initiative n'est pas au top. Ne doutez pas pour autant de vos capacités.
3: Taureau, en refusant que l'on vous fasse la morale, vous profiterez du meilleur et vous obtiendrez l'impossible.
4: Gémeaux, ménagez-vous un délai de réflexion avant d'engager des transformations radicales dans votre vie.
5: Cancer, n'hésitez pas à déléguer certaines responsabilités, ne vous laissez pas envahir par celles des autres.
6: Lion, si la tentation vous gagne de ralentir l'allure, cela vous permettra de mieux envisager l'obstacle.
7: Vierge, les problèmes que vous affrontez ne sont pas trop graves, ils ne gâcheront pas la bonne journée qui vous attend.
8: Balance, le moment est idéal pour partager du bon temps, rire, sortir, vous amuser avec ceux que vous aimez.
9: Scorpion, il est temps d'entreprendre un dialogue difficile au premier abord. Vous dénouerez la situation sans conflit et dans le calme.
10: Sagittaire, vous épatez la galerie. Vous bénéficiez d'un rayonnement qui attire le succès comme un aimant.
11: Capricorne, si vous êtes amoureux, vous passez une belle journée, sensuelle et complice, dans le confort de relations qui se stabilisent.
12: Verseau, vous allez prendre plaisir à vous déconnecter de l'agitation quotidienne et à vivre l'instant présent.
13: Poisson, pas de doute, vous êtes en pleine forme. Vous avez des étoiles plein les yeux et vous baignez dans un esprit romantique, coloré de fougue.
14: Profitez-en. Je vous souhaite à tous de passer une très belle journée.
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2: Bonjour, les phases de poule ont rendu leur verdict cette nuit à la Coupe du Monde avec déjà la qualification historique pour les 16e de finale de la République démocratique du Congo. Succès 3-1 contre l'Ouzbékistan après un match compliqué pour Chancel Bemba et ses coéquipiers. Les Léopards retrouveront l'Angleterre au prochain tour. Dans le même groupe, à noter également le match nul 0-0 entre la Colombie et le Portugal. Les Portugais terminent deuxième de ce groupe K. On passe maintenant au groupe L avec déjà le succès 2-0 de l'Angleterre contre le Panama. De son côté, la Croatie a battu le Ghana 2-1. Trois nations qualifiées pour les 16e de finale dans cette poule. Ce sont les Panaméens qui quittent la compétition après ces trois rencontres. Et puis dans le groupe J, trois qualifiés également, match fou notamment cette nuit entre l'Algérie et l'Autriche, trois partout entre les deux nations. Match facile pour l'Argentine en revanche, déjà qualifié avant le coup d'envoi, les Argentins se sont imposés 3-1 contre la Jordanie qui est éliminée. Place maintenant au 16e de finale de ce mondial. La première rencontre opposera l'Afrique du Sud au Canada, l'un des pays hôtes, ce soir à 21h. C'est la première fois de leur histoire que les deux nations accèdent à ce niveau de la compétition. De son côté, l'équipe de France qui a retrouvé son entraîneur Didier Deschamps hier à Boston jouera contre la Suède. La semaine prochaine, ce sera mardi soir à 23h, notez bien, du côté de New York.
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0: Bonjour à toutes et à tous. Un accord a été signé entre le Liban et Israël à Washington. C'est un accord cadre qui vise à trouver une paix durable entre les deux pays. Il s'agit d'un premier pas vers la restauration de la souveraineté du Liban sans occupation ni tutelle, a déclaré le président libanais Joseph Aoun. Le chef du Hezbollah a au contraire affirmé qu'en signant cet accord vendredi, le Liban légitime l'occupation israélienne dans le sud du pays. L'État hébreu a de son côté assuré que son armée restera au Liban jusqu'au désarmement du mouvement pro-iranien. En France, les recherches pour retrouver le plongeur disparu ont été arrêtées. Les recherches pour retrouver un homme de 34 ans enseveli ce mercredi soir en mer par l'effondrement soudain d'un plan de falaise à Biarritz, fatal à sa compagne de 33 ans, sont définitivement arrêtées ce samedi soir, annonce la municipalité. Les équipes spécialisées estiment qu'il n'est malheureusement plus possible d'étendre utilement les recherches, a précisé la ville de Biarritz. Dans l'actualité plus locale, la Moselle repasse en vigilance orange canicule. À la suite de l'amélioration des conditions météo, le département de la Moselle quitte la vigilance rouge canicule pour repasser en orange à partir de 6h aujourd'hui. Des orages localement soutenus pourront se développer au cours de la journée d'aujourd'hui en raison de l'instabilité liée aux fortes chaleurs. C'est pourquoi depuis hier après-midi, la Moselle et le Bas-Rhin sont placés sous vigilance jaune orage. Les hôpitaux de Sarreguemines et Forbach sont sous tension avec la canicule. L'agence régionale de santé constate une hausse des appels aux 15 et des sorties du SMUR. Si le CHR Metz-Thionville était déjà sous tension, ce sont désormais tous les établissements de Moselle qui sont concernés. Hier après-midi, environ une quarantaine de patients se trouvaient aux urgences de Sarreguemines et de Forbach hors pédiatrie. Ce sont principalement des patients de plus de 75 ans souffrant de fortes chaleurs et des jeunes alcoolisés. Les hôpitaux de Sarreguemines et de Forbach avaient anticipé un week-end compliqué et ont fait appel à des renforts. La tension dans les services d'urgence pourrait perdurer encore quelques jours, même après la fin de canicule. Et puis justement, cette canicule a eu raison de la plupart des événements ce week-end. Après le placement en vigilance rouge de la Moselle et du Bas-Rhin, de très nombreux événements ont été annulés sur le territoire, mais il en reste quelques-uns.
1: La Saint-Paul à Sarreguemines est maintenue. Après vendredi et samedi, le Festival des Arts de Rue se poursuit ce dimanche. Il y aura de l'animation de 11h à midi. Les festivités reprendront ensuite dès 16h et toute la soirée. À Bambiderstroff, le Bambèche organise un week-end de commémoration. Pour ce dimanche, des visites de l'ouvrage de la ligne Maginot sont prévues dans l'après-midi. L'entrée est à 2 euros. À Saint-Avold, le salon des créateurs du bien-être et de l'ésotérisme se poursuit à la salle des congrès ce dimanche. Artisanat, minéraux, art divinatoire et autres médiums vous y attendent. Rendez-vous sur place de 10h à 18h. Enfin, ce soir, l'association Gymfit organise dès 18h une soirée pizza flamme à la grange Metzger de Veulflin-les-Sarreguemines. À noter qu'en ce premier dimanche des soldes, le centre commercial Best de Farré-Berzillaire est ouvert aujourd'hui.
0: Un papier de Margot Benabas, mais notez que des orages pourraient éclater ce soir. Certains événements sont encore susceptibles d'être annulés. Et puis toujours en sortie, la fête du cinéma est de retour dès aujourd'hui. Durant 4 jours, les cinémas pratiqueront un tarif unique de 5 euros la séance pour tous les spectateurs et tous les films. Vous pourrez donc vous rendre à Frémin, Forbach, Sarreguemines, Sarrebourg et Saverne pour en profiter. L'occasion d'aller voir les caprices de l'enfant roi avec Artus, la bataille de Gaulle partie 2, les mignons ou encore Toy Story 5. On termine avec les pronostics hippiques. Le quintet se court à Saint-Cloud à 15h20. 16 chevaux prendront le départ. Tony Gonzalez vous conseille de jouer l'As, le 3, le 8, le 10, le 7, le 2, le 13 et le 16. L'As, le 3, le 8, le 10, le 7, le 2, le 13 et le 16. C'est la fin de ce flash. Très bon dimanche à tous.

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1: Bonjour tout le monde.
2: Bélier, votre esprit d'initiative n'est pas au top. Ne doutez pas pour autant de vos capacités.
3: Taureau, en refusant que l'on vous fasse la morale, vous profiterez du meilleur et vous obtiendrez l'impossible.
4: Gémeaux, ménagez-vous un délai de réflexion avant d'engager des transformations radicales dans votre vie.
5: Cancer, n'hésitez pas à déléguer certaines responsabilités, ne vous laissez pas envahir par celles des autres.
6: Lion, si la tentation vous gagne de ralentir l'allure, cela vous permettra de mieux envisager l'obstacle.
7: Vierge, les problèmes que vous affrontez ne sont pas trop graves, ils ne gâcheront pas la bonne journée qui vous attend.
8: Balance, le moment est idéal pour partager du bon temps, rire, sortir, vous amuser avec ceux que vous aimez.
9: Scorpion, il est temps d'entreprendre un dialogue difficile au premier abord. Vous dénouerez la situation sans conflit et dans le calme.
10: Sagittaire, vous épatez la galerie. Vous bénéficiez d'un rayonnement qui attire le succès comme un aimant.
11: Capricorne, si vous êtes amoureux, vous passez une belle journée sensuelle et complice dans le confort de relations qui se stabilisent.
12: Verseau, vous allez prendre plaisir à vous déconnecter de l'agitation quotidienne et à vivre l'instant présent.
13: Poisson, pas de doute, vous êtes en pleine forme. Vous avez des étoiles plein les yeux et vous baignez dans un esprit romantique, coloré de fougue.
14: Profitez-en. Je vous souhaite à tous de passer une très belle journée.
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0: Bonjour à tous, on va mieux respirer pour terminer la semaine, sauf dans le Bas-Rhin et le Haut-Rhin, qui sont les deux derniers départements placés en vigilance rouge canicule. 45 autres sont en alerte orange, orage et ou canicule. La foudre qui a déjà touché de nombreuses régions hier soir, notamment le nord-ouest de l'Hexagone ou encore la région parisienne. Des orages parfois accompagnés de grêle. La chaleur qui continue tout de même de peser sur les services de secours. Le SAMU de Paris a recensé 109 morts sur la voie publique ou à domicile en 24 heures. Trois fois plus que la normale. Ces chiffres ne comptabilisent pas les morts à l'hôpital. Le bilan pourrait donc être plus lourd. À noter également que 74 personnes sont mortes par noyade depuis le 18 juin. Et après plusieurs jours compliqués, le gouvernement annonce aussi la prolongation de la période des soldes d'été qui a débuté cette semaine en pleine vague de chaleur. Cette période devait se terminer le 21 juillet. Ce sera finalement plus tard, même si la nouvelle date n'est pas encore connue. Dans l'actualité également, les recherches définitivement arrêtées à Biarritz, annonce de la municipalité hier après l'effondrement d'un pan de falaise mercredi soir. Un homme d'une trentaine d'années était activement recherché alors que le corps d'une première victime avait été rapidement retrouvé par les secours. Après plusieurs jours de débats, les députés ont terminé hier en début de soirée la troisième lecture de la proposition de loi créant un droit à l'aide à mourir. Un vote solennel est prévu mardi. Une grande manifestation en attendant, je cite, contre l'euthanasie est organisée cet après-midi à Paris. En foot, l'Algérie qualifiée pour les 16e de finale de la Coupe du Monde. 3-0 cette nuit face à l'Autriche après un match assez fou. Avant de retrouver l'équipe de France mardi, place ce soir au premier match à élimination directe entre l'Afrique du Sud et le Canada. Coup d'envoi à 21h. Et puis c'est l'occasion d'aller voir des films pour seulement 5€. Coup d'envoi aujourd'hui de la fête du cinéma. Alors que la fréquentation des salles a augmenté ces derniers jours avec la canicule. Vous avez jusqu'à mercredi pour en profiter. Très bon week-end à tous.
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0: Bonjour à toutes, bonjour à tous. Les infos vous sont présentées par Lucas Michels.
1: Bonjour à toutes et à tous. Le SAMU de Paris a recensé 109 morts sur la voie publique ou à domicile en 24 heures. Dans la capitale, le SAMU a de jeudi minuit à vendredi minuit fait 79 constats de décès au lieu de moins de 4 habituellement et a recensé 30 arrêts cardiaques non récupérés contre moins de 10 en temps normal. Ce bilan est 3 à 4 fois supérieur à la normale. Plus de 3400 appels sont reçus par le SAMU de Paris. Plus que 2 départements sont placés en vigilance rouge canicule. Le Bas-Rhin et le Haut-Rhin sont placés en vigilance rouge canicule aujourd'hui. 45 autres départements sont placés sous vigilance. 34 sont en vigilance orange canicule et 14 en vigilance orange orage. Le pic de cet épisode caniculaire exceptionnel qui a démarré le 17 juin va prendre fin, laissant la place à une diminution progressive des températures dans l'Hexagone en raison d'une entrée d'air frais à l'ouest et d'orages parfois violent. Dans l'actualité plus locale, les records de température ont été à nouveau battus. Alors qu'il n'avait jamais fait aussi chaud en Moselle que vendredi, les records sont encore tombés ce samedi. C'est ce que rapporte la station de Metz Frescati, référence locale de l'archivage météo, où le mercure est monté jusqu'à 40,6 degrés dans la capitale messine. À Strasbourg ou encore à Nancy, il a fait 40,4 degrés. Ce sont des températures inédites depuis le début des mesures en 1940, selon Météo Express. La Moselle est placée en vigilance sécheresse. Après un hiver peu pluvieux et un printemps sec, le département de la Moselle est victime d'une baisse de niveau des nappes phréatiques et les cours d'eau sont anormalement bas. L'épisode caniculaire aggrave évidemment cette tendance. C'est pourquoi Pascal Bollo, préfet du département, a placé l'ensemble de la Moselle en vigilance sécheresse jusqu'au 31 août. Pour le moment, il n'y a pas de restrictions, mais tout le monde est invité à réduire sa consommation d'eau, notamment lors des bains et pour l'arrosage des jardins. Et puis sur un tout autre registre, les soins thérapeutiques sont à l'honneur au Salon des créateurs et de l'ésotérisme. Des spécialistes, créateurs et ateliers sont à retrouver encore aujourd'hui dans la salle des congrès de Saint-Avold. Une bonne occasion de rester au frais et de découvrir des produits naturels, des minéraux et des conférences. On fait un point avec l'organisatrice Catherine Liski.
2: Sur place, vous retrouverez 33 exposants et des spécialistes.
3: Pas mal de thérapeutes, de magnétiseurs, des hypnothérapeutes, des orthobionomistes, réflexologues, masseurs.
2: Tous ces experts pourront répondre à vos questions.
3: Qu'ils fassent connaître les différentes disciplines qui peuvent apporter aux gens un bien-être lorsqu'on se sent dans notre quotidien un petit peu fatigué et puis qu'on ait un peu de minutes à soi pour se recentrer sur soi-même et l'essentiel de notre corps et de notre âme.
2: Il y aura également des créateurs de produits.
3: L'énergie cristalline qui fait des créations ésotériques, des plateaux. Nous avons aussi S. German qui fait de l'artisanat en bois, également avec une connotation ésotérique. Nous avons pas mal de lithothérapeutes qui fabriquent donc des bracelets, des bijoux.
2: De nombreuses conférences auront également lieu.
3: On va avoir une superbe conférence de fauve sur les sorcières de Lorraine avec l'arbre des sorcières qui dévoile ses secrets autour de Saint-Avold. Et on a une tireuse d'oracle également.
2: Rendez-vous encore aujourd'hui de 10h à 18h. L'entrée est libre.
1: Et puis notez aussi qu'en plus, la salle est climatisée. Et puis on finit encore en sortie. La piscine de Forbach étend ses ouvertures de portes aujourd'hui. Exceptionnellement, en raison de la canicule et des fortes chaleurs qui touchent la région, la piscine olympique de Forbach est ouverte plus longtemps pour la journée dominicale de 9h à 18h contre de 9h à 13h en temps actuel. À partir du 1er juillet, la piscine Jean-Éric Bouche passe en horaire d'été. Les lundis, mardis, jeudi et vendredi, la piscine sera ouverte de 10h30 à 20h30, de 9h à 20h les mercredis. Notez que les samedis, les horaires d'ouverture seront de 10h30 à 19h30 et les dimanches de 9h à 18h. Comptez 4,50€ une entrée. C'est la fin de ce flash, je vous souhaite de passer un excellent dimanche.
0: Merci Lucas, à tout à l'heure. Et si on entend la météo... On entend la douce voix de notre Cathy. Bonjour Cathy.
4: Bonjour Pierre. Alors une chaleur encore caniculaire pour ce dimanche. Prudence néanmoins puisque de fortes chaleurs s'observeront avec en prime un risque d'orage violent. Ceci se développera localement avec de la grêle, forte pluie, rafales de vent susceptibles de dépasser les 100 km/h. Après la pluie, les températures vont naturellement baisser et les minimales seront de 19 à 23, maximales 25 à 27.
0: Cathy, t'asseoir.
4: T'asseoir, mon cher Pierre.
0: Alors, au téléphone.
4: Au téléphone.
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0: vis vos pareils, je vis pour elle. C'est ce que. Oui, les gars, quand je l'arrête, maintenant, je raconte tout devant tout le monde.
1: Enfin, dis-le,
0: elle me
1: dis-le.
0: Torture.
1: Non, mais c'est
0: elle
1: pas possible,
0: torture.
1: Il arrête pas de m'engueuler
0: elle
1: toute
0: me
1: la matinée.
0: Torture.
1: Non, mais c'est terrible, hein, moi... si tu supportes pas la sympa,
0: mes très chères auditrices et mes très chères. Venez me chercher à la radio, ne plus, allez, je connais.
1: Non,
0: mes...
1: c'est pas possible, c'est pas possible.
0: Tu me tortures.
1: Non, mais c'est pas possible. Tu franchement, me... t'arrêtes pas de râler.
0: Tu me tortures.
1: Depuis que je suis là, toute la matinée, fait ci, fait ça. Moi, je fais animer fait à dix.
0: Elle me torture. Mamie, viens me chercher.
1: Bon, le mot, c'était quoi?
0: Inveche.
1: Oui, et ça veut dire?
0: Bah, inveche.
1: Trempé. C'est Françoise qui remporte. Elle habite Sarreguemines et c'est elle qui remporte le dictionnaire de ce matin. Non, mais il est terrible ce matin. Également, je vais commencer avec les petits messages à Régine, Rosemary et le duo de ce matin. Très, très bon dimanche de la part de Fabienne. Également, un très bon dimanche aux infirmières, les sapeurs-pompiers, Vanessa, Bernard, Sébastien, toute l'équipe de ce matin. On est à deux.
0: Ça suffit.
1: À troisième, je supporterai même pas.
0: Et c'est bon, je saute par la fenêtre.
1: Parle de Christian de Metz, également à André, Marie, Jérôme, Laurent, Marie-Rose, Sandrine, Jackie, Sabine, Estelle, Nicole, Marcel, les copains du jardin ouvrier, ainsi que Irène, et c'est Daniel qui leur souhaite un très très bon dimanche, avec un titre choisi de Johnny. Voilà, voilà. Et tu as encore quelque chose?
0: Je vous dis, elle me torture. J'en peux plus. Un petit coucou à Marie qui écoute Radio Mélodie tous les jours de la part de sa fille. Voilà.
1: Voilà.
0: Attends, j'en aurai
1: une. Attention.
0: Un bon dimanche à Yves et à Jean-Claude de Styrin de la part de Micheline. Et elle voudra aussi écouter un Johnny.
1: Voilà. La soirée.
0: Moi, tu me dis à moi que la Saint-Paul me réussit pas. Mais alors à toi, elle te réussit pas.
1: Pourtant, on a passé une bonne soirée.
0: Oh, moi, j'ai passé une excellente soirée.
1: Franchement, c'était sympa de retrouver nos auditeurs. Et puis, cet après-midi, il y a l'autre équipe qui vient. Hein.
0: Oui.
1: Hein, donc, vous allez pouvoir tout faire tourner la roue.
0: Un chapeau. Cathy, est-ce que tu te...
1: est-ce que toi, tu te rappelles?
0: S'il te plaît. Qu'est-ce qu'on peut gagner à cette roue?
1: Ah ben, on peut gagner un chapeau, il y a toujours des petits lots de consolation.
0: C'est quoi les petits lots de consolation?
1: Ah, c'est le stylo, c'est l'autocollant et le petit ballon.
0: Prima. T'as bien révisé.
1: Ah, j'ai bien révisé, mine de rien. De temps en temps, il y a des choses qui rentrent.
0: Je préfère pas dire quelque chose.
1: Non, t'es oui, vaut mieux que tu te taises.
0: Cathy Tasmas.
1: Tasmas, Pierre.
0: Merci Cathy, donc appelez-la, je vous dis, appelez-la, elle écoute trop. Oui, c'est ce que vous allez passer un bon moment au téléphone. C'est moi qui vous le dis. Du coup, on fait comme d'habitude. Place à l'horoscope.
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3: Bonjour tout le monde. Bélier, votre esprit d'initiative n'est pas au top. Ne doutez pas pour autant de vos capacités. Taureau, en refusant que l'on vous fasse la morale, vous profiterez du meilleur et vous obtiendrez l'impossible. Gémeaux, ménagez-vous un délai de réflexion avant d'engager des transformations radicales dans votre vie. Cancer, n'hésitez pas à déléguer certaines responsabilités, ne vous laissez pas envahir par celles des autres. Lion, si la tentation vous gagne de ralentir l'allure, cela vous permettra de mieux envisager l'obstacle. Vierge, les problèmes que vous affrontez ne sont pas trop graves, ils ne gâcheront pas la bonne journée qui vous attend. Balance, le moment est idéal pour partager du bon temps, rire, sortir, vous amuser avec ceux que vous aimez. Scorpion, il est temps d'entreprendre un dialogue difficile au premier abord. Vous dénouerez la situation sans conflit et dans le calme. Sagittaire, vous épatez la galerie. Vous bénéficiez d'un rayonnement qui attire le succès comme un aimant. Capricorne, si vous êtes amoureux, vous passez une belle journée, sensuelle et complice, dans le confort de relations qui se stabilisent. Verseau, vous allez prendre plaisir à vous déconnecter de l'agitation quotidienne et à vivre l'instant présent. Poisson, pas de doute, vous êtes en pleine forme, vous avez des étoiles plein les yeux et vous baignez dans un esprit romantique, coloré de fougue. Profitez-en, je vous souhaite à tous de passer une très belle journée.
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0: On prend la direction de Metz et c'est Christian qui nous écoute via radiomélodie.com. Christian, il veut écouter Salvatore Adamo. Alors on écoute. Mes mains sur tes hanches.

Et on prend la direction de... Elle fait courte gueulée, calme-toi. Et on prend la direction de Groesbeek-Strophe et c'est Serge qui nous propose Guy Béard avec le titre L'eau vive.

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0: si j'étais un charpentier, ça c'est Daniel qui nous propose ça. So, alors, regardez, ça m'étonne que j'ai le droit de parler.
1: Non, mais je dis plus rien.
0: Touche plus vite à coup de trou, faites-moi.
1: Non.
0: Ah, je te couche là.
1: Oh, écoute.
0: On veut rien savoir.
1: Non.
0: Laisse.
1: J'y vais. Alors, pour Fabienne et Rosemary, très très bon dimanche, ainsi qu'à l'équipe de ce matin. Et ça vient de la part de Régine. Et ensuite, j'ai un joyeux anniversaire à Marie Renard, notre chouette collègue, pétillante, marrante, travailleuse, enfin exceptionnelle. Bises de la part de Sabrina, Cathy et Isabelle. Et également, un très très bon dimanche à Fabienne, Régine, amie de la radio. Et ça vient de la part de Rosemary. Voilà, Pierre.
0: Ça se passe.
1: Bah écoute, je garde le reste pour plus tard.
0: Je sens une X-Men.
1: Tu transpires aujourd'hui, malgré la clim. Je connais. Mais...
0: Moi, je vais te dire qui c'est qui transpire entre nous deux. Cathy, ça se passe.
1: Oui, ça se passe.
0: Je connais. Mais... N'appelez plus, s'il vous plaît, n'appelez plus. Je ne sais pas qu'est-ce qu'elle a mangé ce matin. Ah, je n'ongle. Je crois que t'es pompier en roof.
1: Roof son.
0: On écoute encore tout de suite Umberto Tozzi. Et ça, c'est pour Fabienne. Et après, on écoutera pour Marie-Claire et pour son mari René. Un titre que ça fait longtemps qu'on n'a pas écouté. Zouk Machine avec Maldon. Ça zouk. Ça, c'est bon pour toi, Cathy. Cathy, t'as ce
1: matin.
0: Alors, on y va.

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21: Et c'est Marie qui nous propose le prochain titre. Franck Michael avec Toutes les femmes sont belles. Il a raison.

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1: C'est un fidèle auditeur qui nous propose le prochain titre avec Ray Charles, Hit the Road, Jack.

0: Bonjour à toutes et à tous. Nouvel échange de frappes entre les États-Unis et l'Iran. Les deux pays ont échangé de nouvelles frappes hier et aujourd'hui, s'accusant mutuellement de violation de leur fragile cessez-le-feu signé le 17 juin. Le président américain Donald Trump a de nouveau menacé de repartir en guerre pour anéantir la République islamique. Les gardiens de la révolution disent frapper le Koweït et Bahreïn en représailles à des frappes américaines. Retour en France, de nombreuses personnes sont mortes par noyade depuis le début de la canicule. Les autorités ont comptabilisé 74 décès par noyade depuis le 18 juin en France, en lien avec la vague de chaleur extrême qui frappe le pays, a annoncé Laurent Nunez dans une interview. Ces décès ont eu lieu en grande partie sur des plans d'eau non autorisés, non surveillés, comme les fleuves, les rivières et les étangs, a développé le ministre de l'Intérieur, relevant qu'il y avait aussi des noyades dans des piscines privées. Durant l'été 2025, 409 personnes sont mortes par noyade en France. Dans l'actualité plus locale, un incendie de végétation s'est déclaré sur la 320. Un peu avant 11h hier matin, un incendie s'est déclaré sur le bas-côté de l'autoroute A320 dans le sens Metz-Forbach, au niveau de la bretelle 43, non loin de la piscine Jean-Éric Bouch. Rapidement, les flammes se sont propagées sur le terre-plein central de l'autoroute. Une vingtaine de sapeurs-pompiers des casernes du secteur sont intervenus pour éteindre le feu après de nombreux appels d'automobilistes. L'intervention s'est terminée aux alentours de midi. La Moselle repasse en vigilance orange canicule. À la suite de l'amélioration des conditions météorologiques, le département de la Moselle a quitté la vigilance rouge canicule pour repasser en orange depuis 6h ce matin. Le Bas-Rhin reste encore en rouge tout ce dimanche. Des orages localement soutenus pourront se développer au cours de la journée d'aujourd'hui en raison de l'instabilité liée aux fortes chaleurs. C'est pourquoi depuis hier après-midi, la Moselle et le Bas-Rhin sont placés sous vigilance jaune orage. Et puis toujours sur le thème de la chaleur, la SPA de Forbach veut rafraîchir ses pensionnaires. En raison de fortes chaleurs qui ont touché la région, les bénévoles tentent de faire baisser la température dans leurs locaux. Ils sont à la recherche de climatiseurs pour refroidir les pièces les plus exposées comme la chatterie. Le refuge souhaiterait également des voiles d'ombrage ou des parasols pour offrir de l'ombre aux animaux qui sont en extérieur. Les tapis rafraîchissants sont aussi les bienvenus. Vous pouvez contacter le refuge. On termine ce flash avec les sorties. Malheureusement, la canicule a eu raison de la plupart des événements ce week-end. Après le placement en vigilance rouge de la Moselle et du Bas-Rhin, de très nombreux événements ont été annulés sur le territoire, mais il en reste quelques-uns.
1: La Saint-Paul à Sarreguemines est maintenue. Après vendredi et samedi, le Festival des Arts de Rue se poursuit ce dimanche. Il y aura de l'animation de 11h à midi. Les festivités reprendront ensuite dès 16h et toute la soirée. À Bambiderstroff, le Bambèche organise un week-end de commémoration. Pour ce dimanche, des visites de l'ouvrage de la ligne Maginot sont prévues dans l'après-midi. L'entrée est à 2€. À Saint-Avold, le Salon des créateurs du bien-être et de l'ésotérisme se poursuit à la salle des congrès ce dimanche. Artisanat, minéraux, art divinatoire et autres médiums vous y attendent. Rendez-vous sur place de 10h à 18h. Enfin, ce soir, l'association Gymfit organise dès 18h une soirée pizza flamme à la Grange Metzger de Veulflin-les-Sarreguemines. À noter qu'en ce premier dimanche des soldes, le centre commercial Best de Faré-Berzvillers est ouvert aujourd'hui.
0: Un papier de Margot Benabas. Notez que des orages pourraient aussi éclater ce soir, donc certains événements sont encore susceptibles d'être annulés. C'est la fin de ce flash. Je vous souhaite de passer une excellente journée dominicale à notre écoute.
2: Merci Lucas, à tout à l'heure. Et Madame Soleil, Madame Soleil, je coûte trop faitement.
3: Oui, c'est bon, tout le monde le sait maintenant. Alors donc, on a une chaleur encore caniculaire pour ce dimanche, prudence néanmoins, puisque de fortes chaleurs s'observeront avec en prime un risque d'orage violent. Ceux-ci se développeront localement avec de la grêle, forte pluie et rafales de vent susceptibles de dépasser les 100 km/h. Et après l'orage, les températures vont baisser, donc les minimales seront de 19 à 23, les maximales de 25 à 27.
2: Qu'est-ce qu'elles vont faire les températures ?
3: Elles vont baisser.
2: Très bien.
3: Tu voulais nous voir me tester ?
2: Oh, pas du tout.
3: Voilà, allez Pierre.
2: C'est Cathy Tasmas.
3: Oui, Tasmas.
2: Merci Cathy. Elle m'engueule, elle fait que de m'engueuler. Incroyable.
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2: Et on prend la direction des Hauts-de-France. Et c'est pour vous, Armel, vous qui nous écoutez de tout là-haut. C'est Mino Rossi avec Magische Momente.

Et maintenant, mettez le volume à fond car c'est André qui nous choisit le prochain titre. Allez-y, ça vaut le coup. Procool Harum avec A Winter Shade of Pale sur Radio Mélodie.

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0: Et c'est Nadia qui nous propose le prochain titre. Là, c'est pareil, mettez la musique à fond. Avec ce dimanche matin, ça risque de bien passer. Jean-François Maurice avec 28 degrés à l'ombre sur Radio Mélodie.
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0: L'agenda des sorties.
1: L'interassociation de Caisse Castel organise tout au long de cet été diverses animations au camping. Le vendredi 3 juillet à 19h, repas d'ouverture à 12 euros sur réservation avant le 1er juillet auprès de Fat Franck. Le mardi 7 juillet de 18h à 23h avec le groupe Facile à danser. Buvette et restauration sur place. La SLIMER organise sa traditionnelle fête d'été le week-end du 3 au 5 juillet. Au programme, vendredi 3, soirée festive. Samedi 4, soirée pizza flammée, feu d'artifice. Dimanche 5, marche gourmande l'après-midi et repas avec jambon à la broche. Et tout le week-end, buvette, grillade, manège. La société Omnisport Diplein organise sa traditionnelle fête du village du 3 au 5 juillet au complexe polyvalent avec entre autres vendredi 3 juillet à 18h le traditionnel tournoi de foot avec grillade et buvette. Samedi 4 dès 17h soirée pizza flamme maison animée par DJ Van Bretzeland. Le dimanche 5 à 13h une exposition de tracteurs anciens avec toujours les pizza flamme maison et buvette ainsi que DJ Van Bretzeland. Tout le week-end diffusion de la coupe du monde de foot. Par ailleurs si vous voulez participer et exposer votre tracteur ancien, n'hésitez pas à vous inscrire par téléphone ou par Facebook SO Iplein. Coup d'envoi du festival Les Étendards à l'espace Jeux et Loisirs de Grosse-Biderstroff le samedi 4 juillet à 20h. Venez assister à une soirée exceptionnelle avec le spectacle Destiny proposé par Mystique Cabaret. Plongez dans l'univers du cabaret revisité à travers des tableaux emblématiques tels que le French Cancan ou encore le Charleston, réinterprété sur des musiques modernes et porté par des chorégraphies dynamiques. Entrée gratuite et petite restauration ainsi que buvette sur place. L'interassociation de Visvillers organise sa fête d'été le samedi 4 juillet de 18h à 2h du matin sur le parking de la salle polyvalente. Animation par DJ Anto avec aussi la participation de Sar Music School. Buvette restauration sur place, pizza flamme à partir de 18h, entrée gratuite. La société de tir de Petite Rosselle organise sur son terrain rue du Puy Saint-Joseph sa grande fête Western Country le samedi 4 juillet à partir de 14h et le dimanche 5 juillet dès 10h. Au programme marché thématique, animation pour enfants avec château gonflable et toboggan, concours de tir, animations indiennes sur fond de tipi et camp de trappeurs, animation musicale et démonstration de danse country assurée par Elisabeth et Dany. Côté restauration, grillade, glace, café, gâteau, pizza flamand, soirée et jambon à la broche le dimanche midi, entrée gratuite. Venez vous amuser au festival Sourire d'été les samedis 4 et le dimanche 5 juillet au plan d'eau d'Astvillers. Au programme samedi après-midi dès 14h, château gonflable, baby-foot géant, jeu de piste, jeu en bois d'autrefois, ainsi que différents ateliers dont un de danse et un de cuisine. Info et inscription aux ateliers via QR code. Le soir à 20h30, concert exceptionnel de Philippe Decouroux. Grillade buvette durant tout l'événement. Dimanche matin à 10h, célébration dans l'unité des églises suivie d'un repas canadien. Chacun ramène un plat à partager. Organisé par les associations CTM Alsace du Nord, Esther France et Renouval. Le comité interassociatif de Tantelin et Brun vous invite à sa fête du village, du terroir et de l'artisanat, dimanche 5 juillet à partir de 15h. Animation par les Melting Pot dès 18h. Buvette restauration sur place avec pizza flamme, schwenk et saucisse. Dimanche 5 juillet, le CSI Ententarskirchen organise son marché Opus, ouvert aux professionnels et aux particuliers. Le CSI assurera la restauration sur la place des Tilleuls avec jambon à la broche, frites et flèches au lait, grillade, pizza, tarte flambée également. Apéritif concert entre midi. Notez dès à présent également à Arskirchen toujours le bal populaire le 13 juillet au soir avec retraite au flambeau. Dimanche 5 juillet, participez à la course ou la marche contre le cancer avec l'opération Forbach en rose. Rendez-vous dès 10h devant la piscine olympique de Forbach pour un départ à 10h30. Le droit d'inscription est de 12 euros, bénéfice intégralement reversé à la lutte contre le cancer. L'Amicale des pompiers de Wolmaster organise comme tous les ans son traditionnel bal du 13 juillet à Wolmaster. Ouverture des portes à 18h pour un bal commençant à 20h30, animé par l'orchestre Ma Bonne Étoile. Grillade, pizza flamme au feu de bois et buvette sur place. Manège pour les enfants, retraite au flambeau vers 22h30, feu d'artifice vers 23h. Toutes les infos et plus de détails sur radiomélodie.com, rubrique agenda.
2: Et on prend la direction de Grunewiller et c'est Martine qui nous envoie, qui nous demande le prochain titre, pardon, Herbert Léonard. Je voudrais te parler de moi.
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c'est Marie-Antoinette qui nous propose le prochain morceau. Pierre Bachelet, Les Corons, et je me suis permis de mettre une version inédite avec les supporters du Racing Club de Lens. Mettez le volume à fond, ça vaut le coup.

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0: Et on écoute tout de suite Gilbert Montagnier avec The Fool. Mettez la musique à fond sur Radio Mélodie et ce dimanche matin, ça vaut le coup, comme d'habitude.

0: C'est ce Maria Yetzing, Tanor Yetzing.
1: Mais Gilbert Montagné, je suis sûr qu'il y a minimum au moins 50 000 personnes qui ont chanté ça à l'instant. Baby, baby, make me the fool. I love you.
0: Et qu'est-ce qu'il chantait ça?
1: Oh, j'en sais rien. Gilbert Montagné. The Fool. Moi, je trouve ça, c'est magique comme chanson.
0: Non, mais
1: un dimanche matin,
0: mais
1: comme
0: toi,
1: ça.
0: Mais toi aussi, dans le studio, hein, c'est magique. Et puis, tu gesticules, on croirait que tu es sur une scène, hein, franchement. Mais moi, je pense que, non, mais tu devrais faire de la scène. Tu devrais faire de la scène. Franchement, l'expression scénique est là. Hein, il faut dire ce qui est. Hein, quand on a du talent, comme Pierre, on a du talent, voilà. Bon,
1: yes.
0: Allez, j'arrête. J'arrête. Bon, alors un bon dimanche à toute l'équipe, à mes connaissances, et ça vient de la part de Marie-Antoinette. Également, bonjour à Lucien, Thierry, Philippe, Anne-Sophie, ça vient de la part de Sandrine. Également, à mes connaissances, de Frémin-Merlebach, très très bon dimanche, de la part de Nadia. Également, un anniversaire, on va aller direction Cadenbronn, joyeux anniversaire à Franck, et un coucou à mes connaissances, et ça vient de la part de sa maman. Également, un bon dimanche à toute l'équipe, coucou à Ludovic, Angélique, Marie-Louise, Alphonse, les collègues de Sainte-Chrétienne, Marcel, Yvette de Etzlin, Dika Schmutz, et ça vient de la part de Christine. Également un bon dimanche à Amy Forbach, elle habite, et ça vient de la part de Marie-Laure. Voilà, voilà, mon cher Pierre. Pour le moment, c'est tout.
1: Oh, good.
0: Ah, c'est bien.
1: Connaissez pas ça, on n'a pas niks.
0: Oh, coach Ritter.
1: Pas si je lis, on dit, hein.
0: Profitons. C'est le moment ou jamais.
1: Donc c'est comme toutes ces personnes, bah, vous voulez tout simplement souhaiter un anniversaire, une bonne journée, ou tout simplement passer encore une chanson, n'hésitez pas à composer le 03 87 98
0: 29 29.
1: Cathy vous attend. Et plus de temps elle passe au téléphone, moins de temps elle passe au studio.
0: Mais comme ça, lui, il est content comme ça. Je te laisse. T'as un peu de paix, quoi.
1: Non, c'est pas vrai.
0: C'est ce que tu voulais dire, mais dis-le. Dis-le, te gêne pas.
1: Je préfère quand t'es dans le studio.
0: Ouais, j'ai compris. Ah bon.
1: Cathy, t'as ce masse. Merci, Cathy. Et maintenant, on prend la direction de Beren Neforbach, et c'est Fatima pour Ricardo. Bob Marley, Is This Love, sur Radio Mélodie.

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Il est temps de retrouver les pronostics hippiques de ce dimanche 28 juin. Le quintet se court à Saint-Cloud à 15h20 et notre ami Tony Gonzalez nous propose une sélection pour le handicap d'été qui se dispute en réunion 1 course 3. On y va ? Alors c'est parti, on commence par l'As, le 3, le 8, le 10, le 7, le 2, le 13 et on finit par le 16. 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

Et on finit cette deuxième heure en votre compagnie avec le titre, le groupe, pardon, Santa Esmeralda, tout le monde connaît, avec Don't Let Me Be Misunderstood sur Radio Mélodie.

0: Bonjour à toutes, bonjour à tous. Les infos vous sont présentées par Baptiste Berthelin.
1: Bonjour à tous. Alors que le mercure va beaucoup moins monter pour finir la semaine, il va falloir faire attention aux orages. Météo France place 14 départements en alerte orange, mais aussi 34 pour la canicule. Seulement le Haut et le Bas-Rhin sont encore concernés par une vigilance rouge. Les températures étaient déjà un peu plus basses cette nuit par rapport aux précédentes dans beaucoup de villes. La situation devrait encore s'améliorer dans les prochains jours. Et puis depuis mercredi, environ 1000 morts de plus que la normale ont été recensés. C'est ce qu'indique ce matin Santé publique France. L'agence de santé publique précise que la surmortalité enregistrée touche principalement les plus de 65 ans et s'accompagne d'une hausse marquée des décès à domicile. Dans le reste de l'actualité, les bureaux de vote sont fermés en Nouvelle-Calédonie, journée qui s'est déroulée dans le calme pour les premières élections provinciales depuis 2019. La participation était d'un peu plus de 54% en fin de journée dans l'archipel. C'est un peu moins que lors du dernier scrutin. Après plusieurs jours de débats, les députés ont terminé hier la troisième lecture de la proposition de loi créant un droit à l'aide à mourir. Un vote solennel est prévu mardi. Une grande manifestation en attendant, je cite, contre l'euthanasie est organisée cet après-midi à Paris. En Hongrie, des dizaines de milliers de personnes dans les rues de Budapest. Hier, la toute première marche des fiertés était organisée depuis la défaite de Viktor Orban. L'ancien premier ministre hongrois avait multiplié les politiques anti-LGBT+ lorsqu'il était au pouvoir. Le retour des champions sur la place du Capitole. Les joueurs du Stade Toulousain sont attendus en début de soirée dans le cœur de Toulouse pour célébrer leur titre avec les supporters. Antoine Dupont et ses coéquipiers ont soulevé hier soir leur quatrième bouclier de Brennus d'affilée après avoir battu Montpellier en finale du top 14. Et puis c'est l'occasion d'aller voir des films pour seulement 5 €. Coup d'envoi aujourd'hui de la fête du cinéma. Alors que la fréquentation des salles a augmenté ces derniers jours avec la canicule, bien sûr. Vous avez jusqu'à mercredi pour en profiter. Voilà pour l'essentiel de l'actualité. Passez tous une très belle fin de matinée.
0: Merci Baptiste, très bon dimanche à toi également. Et c'est pour Marie-Laure. Marie-Laure veut écouter Johnny Hallyday. Alors on écoute Je te promets.

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15: Et c'est pour Odile, rien que pour vous Odile sur Radio Mélodie. Julio Iglesias avec Où est passée ma bohème ?

0: par voix petite.
1: Et on prend la direction des Charentes-Maritimes et c'est Henriette qui nous propose Céline Dion avec le titre Vol sur Radio Mélodie.

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Et je vous dédicace ce titre à tous les auditrices et à tous les auditeurs. Francis Cabrel, 5 minutes 40 de pur bonheur. C'est écrit sur Radio Mélodie.

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21: Et j'ai encore des petits messages. Alors pour Jean, Nicolas et André et leur famille, bon dimanche, attention à la chaleur, bisous de la Charente-Maritime et ça vient de la part de Henriette. Également un joyeux anniversaire à Corinne Sarreguemines, elle habite plein de belles choses pour cette belle journée et ça vient de la part de sa maman. Également pour Laura et Stéphane, félicitations à eux, ils se sont mariés hier, Putelange au lac, superbe mariage et ça vient de la part de Elisabeth qui les embrasse très très fort.
22: Félicitations à eux.
21: Voilà, voilà, Pierre.
22: 11h46, il est temps d'accueillir la plus belle, la plus charmante, la plus généreuse, la plus voluptueuse.

0: Me dis donc, il est chaud ici.
1: C'est Cathy. Hein.
2: Oh, non, non, non, c'est pas Cathy, c'est pas Cathy.
0: Bah, bonjour à tous.
1: C'est pas Cathy, c'est pas Cathy.
0: Ça y est, ils ont passé la Saint-Paul ensemble, il faut les séparer tout de suite. Là. C'est comment ça se chamailler. Comment ça va tous les deux?
2: Ce matin, on s'est bien chamaillé. Hein.
1: Ouais. Écoute, nous, on a quitté la Saint-Paul à 23h, minuit, petit, à 23h30.
0: Ouais, vous avez assuré.
1: Les gens étaient superbes.
0: Ah bah oui, c'est vrai que vous avez fait tourner la roue de la chance, vous avez distribué beaucoup de cadeaux, des chapeaux, édition 2026. On a vu pas mal de personnes se promener avec à la Saint-Paul, ça fait toujours plaisir ça, effectivement. D'ailleurs, petit passage chez moi qui serait tout à l'heure à la Saint-Paul à partir de 19h pour faire tourner la roue.
1: Super, on viendra jouer.
0: Bah écoute, avec plaisir, si tu veux ton chapeau, ce sera le moment ou jamais.
1: Bah oui, on va faire ça. Cathy.
2: Pierre.
1: Oui.
0: On va les coucher les deux là, il fait trop chaud. Allez, on va les retrouver la semaine prochaine avec plaisir.
1: On écoutera encore, avant de rendre l'antenne, avant de te rendre le micro, on écoutera encore Soprano avec Anno Héros du quotidien. Ça c'est de la part de Franck. Ensuite on écoutera Dirty Diana. Regarde voir ce qu'elle m'a marqué, Cathy. Oh, j'en peux plus. Je me demande comment je tiens.
0: C'est pas la même chose.
1: Donc, Michael Jackson avec Dirty, ouais, ça l'a fait rire. Avec Dirty Diana. Et on finira par, pour Quentin, bim, bam, toi. Donc, regarde ce qu'elle a marqué, elle.
0: Ouais.
1: Bing, bang.
0: Alors, petit appel à Quentin. Pitié, change de chanson, Quentin.
1: C'est pas moi qui l'ai dit. Merci beaucoup Cathy de m'avoir supporté pendant 3 heures ce matin, mais je crois que qui aime bien châtie bien, n'est-ce pas?
2: Je pense, c'est bien cela.
1: Yes Weekend.
0: Avec plaisir. Bon dimanche.
1: Bon dimanche à toutes et à tous.

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0: Elodie, il est midi, bienvenue. Et c'est l'heure de s'informer avec Lucas Michels. Bonjour Lucas.
1: Bonjour Vanessa, bonjour à tous. Le ministre de l'Intérieur annonce 122 000 interventions des secours pendant la vague de chaleur. Depuis le début de la canicule, les secours ont enregistré une augmentation des interventions pour secours à personne de 20%, a annoncé le ministre de l'Intérieur Laurent Nunez aujourd'hui. Sur les journées de pic de chaleur, les 24, 25, 26 et 27 juin, on a pu arriver à des augmentations d'interventions de plus de 40%, et hier encore c'était 32%, relève le ministre. Santé publique France a recensé environ 1000 décès de plus que la normale depuis mercredi. Sur un thème bien plus léger, les Ferrari viendront embêter les Mercedes cet après-midi. La Formule 1 est en Autriche ce week-end. Hier avaient lieu les séances de qualification. Les Ferrari de Charles Leclerc et Lewis Hamilton ont failli décrocher respectivement la première et la deuxième place lorsque Verstappen est sorti de la piste. Au final, c'est sous drapeau jaune que George Russell est allé arracher une pole ô combien discutable. Nul doute que la Scuderia voudra prendre sa revanche lors du départ à 15h qui risque d'être mouvementé à l'entame du premier virage. Dans l'actualité plus locale, à Bétain, le restaurant Au Grill 57 a été la proie d'un incendie. Un peu avant 3h ce dimanche matin, un incendie s'est déclaré dans le restaurant à Bétain, à côté du supermarché Leclerc. Au moment de l'arrivée des pompiers, le feu menaçait 3 autres commerces de la zone commerciale, dont le magasin Noz. Près de 80 pompiers se sont rendus sur place avec plusieurs dizaines d'engins pour venir à bout des flammes. Le bâtiment n'est évidemment plus exploitable, mais heureusement, aucune victime n'est à déplorer. Les records de température ont été à nouveau battus. Alors qu'il n'avait jamais fait aussi chaud en Moselle que vendredi, les records sont encore tombés ce samedi. C'est ce que rapporte la station de Metz Frescati, référence locale de l'archivage météo, où le mercure est monté jusqu'à 40,6 degrés dans la capitale mosellane. À Strasbourg ou encore à Nancy, il a fait 40,4 degrés. À Wolmaster, il a fait 38,6 degrés hier, 40 à Rodalbe ou encore 41,1 degrés à Porcelette. Ce sont des températures inédites depuis le début des mesures en 1940 selon Météo Express. La SPA de Forbach veut rafraîchir ses pensionnaires. En raison des fortes chaleurs qui ont touché la région, les bénévoles tentent de faire baisser la température dans leurs locaux. Ils sont à la recherche de climatiseurs pour refroidir les pièces les plus exposées comme la chatterie. Le refuge souhaiterait également des voiles d'ombrage ou des parasols pour offrir de l'ombre aux animaux qui sont en extérieur. Les tapis rafraîchissants sont aussi les bienvenus. Vous pouvez contacter le refuge si vous avez du matériel. On termine avec cette idée de sortie. Les soins thérapeutiques sont à l'honneur au Salon des créateurs et de l'ésotérisme. Des spécialistes créateurs et ateliers sont à retrouver encore aujourd'hui dans la salle des congrès de Saint-Avold. Une bonne occasion de rester au frais et de découvrir des produits naturels, des minéraux et des conférences. On fait un point avec l'organisatrice Catherine Liski.
2: Sur place, vous retrouverez 33 exposants et des spécialistes.
3: Pas mal de thérapeutes, de magnétiseurs, des hypnothérapeutes, des orthobionomistes, réflexologues, masseurs.
2: Tous ces experts pourront répondre à vos questions.
3: Qu'ils fassent connaître les différentes disciplines qui peuvent apporter aux gens un bien-être lorsqu'on se sent dans notre quotidien un petit peu fatigué et puis qu'on ait un peu de minutes à soi pour se recentrer sur soi-même et l'essentiel de notre corps et de notre âme.
2: Il y aura également des créateurs de produits.
3: L'énergie cristalline qui fait des créations ésotériques, des plateaux. Nous avons aussi S. Jaman qui fait de l'artisanat en bois, également avec une connotation ésotérique. Nous avons pas mal de lithothérapeutes qui fabriquent donc des bracelets, des bijoux.
2: De nombreuses conférences auront également lieu.
3: On va avoir une superbe conférence de fauve sur les sorcières de Lorraine avec l'arbre des sorcières qui dévoile ses secrets autour de Saint-Avold. Et on a une tireuse d'oracle également.
2: Rendez-vous encore aujourd'hui de 10h à 18h. L'entrée est libre.
1: Et puis notez qu'en plus, la salle est climatisée. C'est la fin de ce flash. Je vous souhaite un très bon appétit et surtout un excellent dimanche.
0: Merci beaucoup Lucas, et tout pareil pour toi évidemment. Côté météo pour ce dimanche 28 juin, encore de la chaleur évidemment, même si la vigilance rouge est passée à l'orange dès ce matin. Le niveau jaune d'ailleurs devrait être atteint d'ici 22h ce soir. Des risques d'orages sont attendus dans le secteur avec des fortes pluies et rafales de vent et les températures qui montent tout de même jusqu'à 36 degrés pour les maximales d'aujourd'hui. Pour demain lundi, c'est la chaleur qui devrait s'observer encore, notamment sur le secteur, avec un net recul tout de même côté température. Des orages sont également attendus pour la journée de demain, notamment en matinée, et les températures seront comprises entre 25 et 27 degrés pour demain lundi.
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0: Très bon dimanche à tous sur Radio Mélodie. Merci d'être toujours fidèles avec nous pour passer un moment du dimanche ensemble en tout cas. Aujourd'hui, en ce 28 juin, on fête les Irénées. Très joli prénom d'ailleurs. Très belle fête à toutes les Irénées qui seraient susceptibles de nous écouter actuellement sur Radio Mélodie. Allez, on commence par de la musique évidemment. Place aux années 80 que j'adore avec Léopold Nord et vous. C'est l'amour sur Radio Mélodie.

0: Les conditions de circulation sont bonnes actuellement. Rien de particulier à vous signaler. On fait la route ensemble. Et si vous êtes témoin de fait de route, comme d'habitude, un seul numéro pour nous prévenir. C'est le 03 87 98 29 29.
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0: Pour les stations-service les moins chères actuellement, le diesel est affiché à 1,83€. Nous sommes à l'Intermarché de Sarreguemines. 1,84€, ce sera au Carrefour de Sarreguemines. Et pour le Samplon 95 10 au moins cher, on reste dans les mêmes stations à 1,82€ au moins cher.
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0: suite sur Radio Mélodie. Et moi, c'est pas à bicyclette, mais tout de même, je vous emmène sur notre site radiomélodie.com pour les idées de sortie. Alors évidemment, nous parlons de la Saint-Paul qui se déroule encore aujourd'hui. Alors je rappelle que les festivités reprendront tout à l'heure à partir de 16h. Les spectacles fixes débuteront à partir de 18h. Hein. Voilà, ça a été adapté en raison des fortes chaleurs, évidemment. Et je rappelle également que le stand Radio Mélodie est également présent avec notre roue de la chance, où vous allez pouvoir repartir avec des cadeaux, notamment ce fameux chapeau édition 2026 Radio Mélodie qu'on vous offre avec beaucoup de plaisir. Et d'ailleurs, je serai présente tout à l'heure à partir de 19h pour vous permettre de jouer avec nous. Donc n'hésitez pas, moi j'ai hâte de venir vous rencontrer là tout à l'heure et vous allez pouvoir, comme je vous l'ai dit, repartir avec ce, peut-être, en tout cas ce fameux chapeau. Profitez-en, on est sur la dernière journée pour la Saint-Paul aujourd'hui déjà. Vous retrouvez bien sûr toutes les idées de sortie sur notre site radiomélodie.com. Je vous encourage déjà à aller voir sur les week-ends à venir, puisque de nombreux événements ce week-end ont été annulés et reportés pour les semaines à venir, donc n'hésitez pas à aller consulter l'agenda des sorties. Côté musique, juste après une courte pause, c'est Chris Isaac qui nous emmène avec son titre Blue Hotel. On aura les Enfoirés également avec L'île au trésor, et tout ça, ça arrive d'ici quelques instants.
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0: soirée, l'île au trésor sur Radio Mélodie. Avec Nadia, on vient à votre rencontre pour nos micro-trottoirs. On vous pose quelques petites questions et cette fois-ci, Nadia vous a demandé si vous aviez la chance d'avoir une lampe avec un génie à l'intérieur. Rien que ça, quels seraient vos trois vœux? On écoute tout de suite votre réponse.
1: Le micro est à vous.
2: Si un génie pouvait vous accorder trois vœux, ça serait lesquels?
3: J'aimerais ne pas vieillir pour le moment, rester en bonne santé avec mon épouse, puis pouvoir voyager.
4: La santé, voilà, je te demande pas plus.
5: Déjà que ma petite fille soit en bonne santé, déjà d'un, que mes enfants réussissent, et ouais, que toute la famille aille bien, voilà.
6: La santé pour toute ma famille, je dirais. Que mes enfants plus tard aient ce qu'il faut. Et gagner un petit voyage ou pour profiter un peu, ouais, ça ferait du bien en ce moment.
7: J'ai perdu mon papa il y a 10 ans, donc si je pouvais le faire revenir, qu'il n'y ait plus de guerre sur la terre. Et puis une belle maison. Voilà.
0: Ah bah oui, voilà, des chouettes vœux. Alors moi personnellement, bien évidemment, hein, la paix sur le monde, que tout le monde mange à sa faim, etc., qu'il n'y ait plus de maladies, ça aussi, hein, évidemment. Mais moi, il y aurait un vœu en particulier que je ferais à mon génie, ce serait de pouvoir manger ce que je veux sans prendre un gramme. Ça, ce serait mon vœu premier, je pense, même avant tous les autres. Mais bon, voilà, c'est personnel les vœux finalement. Allez, on continue en musique avec Marc Lavoine, J'ai vu la lumière sur Radio Mélodie.

0: Fun sur Radio Mélodie. Il est 12h31, c'est l'heure de faire le point sur la Coupe du Monde de foot.
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2: Bonjour, terminé les matchs de poule à la Coupe du Monde, place au 16e de finale. Premier match à élimination directe ce soir entre l'Afrique du Sud et le Canada, deux nations qui ne sont jamais allées aussi loin dans un mondial. Face à l'un des pays hôtes, les Sud-Africains veulent surfer sur leur bonne dynamique et notamment s'inspirer de leur dernier match de groupe remporté face à la Corée du Sud. L'aventure est déjà belle pour le sélectionneur des Bafana Bafana, mais Hugo Broos ne veut pas s'arrêter là.
3: Je pense que l'on peut d'ores et déjà affirmer que cette Coupe du Monde est un succès pour nous. Tout le monde attendait et espérait que l'on soit en 16e de finale, et nous y sommes. C'est important, mais encore une fois, cela ne signifie pas pour autant que nous sommes heureux et que nous allons simplement disputer ce match et rentrer chez nous. Une fois que l'on est là, on en veut toujours plus. Nous voulons également remporter ce match. Et je pense que si nous parvenons à faire preuve de la même mentalité et à atteindre le même niveau de jeu que contre la Corée du Sud, alors nous avons une chance de l'emporter.
2: Afrique du Sud, Canada, coup d'envoi à 21h, affiche qui se déroule à Los Angeles. On connaît donc désormais tous les qualifiés pour les 16e de finale de ce mondial. L'équipe de France prépare de son côté la rencontre face à la Suède de mardi soir. Le sélectionneur Didier Deschamps a fait son retour sur les terrains d'entraînement hier après être rentré quelques jours en France suite au décès de sa mère. En attendant cette affiche, on aura également le droit demain et dans la nuit de lundi à mardi à Brésil-Japon ou encore Allemagne-Paraguay et Pays-Bas-Maroc.
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1: Et je vous emmène tout de suite le 28 juin 1986, donc il y a 40 ans, jour pour jour, c'était le concert d'adieu du groupe Wham au stade de Wembley. Avec bien sûr à la tête George Michael, le gigantesque show de Wembley devant plus de 70 000 fans, peu après le 23e anniversaire de George Michael qui a mis fin à la carrière du groupe Wham. Eh ben oui, c'était en 86, il y a 40 ans déjà. George Michael bien sûr qui a poursuivi derrière une carrière solo avec le succès qu'on lui connaît évidemment. Et lors de ce concert d'adieu, il y a eu sur scène autre que Elton John lui-même et Simon Le Bon qui est le chanteur du groupe Duran Duran sont venus pousser un peu la chansonnette, voilà, avec le groupe. Alors, je rappelle bien évidemment que George Michael aurait d'ailleurs fêté ses 63 ans le 25 juin dernier et il nous a quittés, je le rappelle, le 25 décembre 2016. Ça fera donc 10 ans, cette année, voilà, à l'âge de 53 ans, je le rappelle. Voilà un beau souvenir musical, Wham, un groupe qu'on aime évidemment sur Radio Mélodie. On continue en musique, Shakira dans quelques instants, juste après Desireless qui nous emmène en voyage sur Radio Mélodie.

0: Shakira et son titre Zoo sur Radio Mélodie. Un petit message à faire passer. Une très belle journée est souhaitée à Muller Dominique. Et c'est de la part de votre mari Dominique. C'est de la part de votre mari François. Voilà de sa réunion qui vous souhaite une très très belle journée. Ainsi qu'à Cynthia et à Steve. Voilà un beau message d'amour. Ça fait plaisir de voir encore des gens qui s'aiment. Merci voilà à François qui passe souvent des petits appels comme ça sur Radio Mélodie. Allez, nous on continue en musique avec Jean-Louis Aubert au programme. Tant à nouveau, on aura les Bagels. Et également avec Video Kills the Radio Star. Ça arrive d'ici quelques minutes sur Radio Mélodie avant de retrouver bien sûr Léa Guichou pour faire le point sur les infos de 13h sur Radio Mélodie. Il est midi 49.
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0: Les Buggers, Video Kills the Radio Star sur Radio Mélodie, il est 13h. Et c'est l'heure de l'info sur Radio Mélodie, bonjour.
1: Bonjour à tous. La ministre de la Santé avertit que la pression sur le système de santé va encore durer quelques jours. Sur BFM TV, Stéphanie Rist estime que la canicule que nous venons de traverser ne sera probablement pas comparable à celle de 2003. Santé publique France a recensé environ 1000 décès supplémentaires entre mercredi et vendredi, comparé au mois précédent. La chef des écologistes exige que toute la lumière soit faite sur le bilan humain très lourd de la canicule. Marine Tondelier écrit sur X que certains devront en tirer les conséquences politique. La vigilance rouge canicule ne concerne plus ce dimanche que deux départements, le Haut-Rhin et le Bas-Rhin. La canicule recule, mais 45 départements sont encore concernés par une vigilance orange, canicule ou orage. 63 000 clients étaient privés d'électricité ce matin après le passage de violents orages hier soir, notamment dans les Hauts-de-France, en Île-de-France et en Centre-Val de Loire. À Marmande, dans le Lot-et-Garonne, le festival Garo Rock est définitivement annulé à cause de cette alerte aux orages. La journée de jeudi avait déjà été annulée à cause de la chaleur. Bahreïn en état d'alerte maximale. Le pays est la cible de tirs iraniens, de missiles et de drones dans le contexte de nouveaux échanges de frappes entre les États-Unis et l'Iran, et ce malgré le cessez-le-feu en vigueur. Les gardiens de la révolution iranien ont annoncé avoir lancé des attaques sur le Koweït et Bahreïn en représailles à des frappes américaines sur leur territoire. Washington et Téhéran s'accusent mutuellement de violer le cessez-le-feu. Un miracle au Venezuela. Un garçon de 11 ans a été extrait vivant des décombres trois jours après les deux séismes meurtriers qui ont frappé le pays. Il a été secouru par des sauveteurs colombiens après six jours de travail. L'enfant se trouvait à 3 mètres de profondeur. 50 000 personnes sont encore portées disparues. Et puis le sport avec le rugby. Le retour des champions sur la place du Capitole. Les joueurs du Stade Toulousain sont attendus en début de soirée au cœur de Toulouse pour célébrer leur titre avec les supporters. Antoine Dupont et ses coéquipiers ont soulevé hier soir leur 4e bouclier de Brennus d'affilée après avoir battu Montpellier en finale du top 14. Bon dimanche à notre écoute.
0: Et concernant la météo, effectivement pour aujourd'hui la canicule recule, même s'il fait encore bien chaud aujourd'hui. Et ce sont les nuages qui arrivent doucement par le sud-ouest pour ce dimanche après-midi en Moselle-Est. Et notamment des orages localement violents devraient pouvoir s'observer en cours d'après-midi ou en cours de soirée. Les températures, elles, sont comprises tout de même encore entre 35 et 36 degrés pour les maximales d'aujourd'hui. Pour demain lundi, la chaleur s'observera encore, mais les températures seront en net recul puisqu'elles seront comprises entre 25 et 27 degrés. On devrait perdre une dizaine de degrés pour demain et les orages qui sont encore possibles également pour ce début de semaine prochaine.
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0: Et on continue évidemment à passer notre après-midi ensemble. J'espère que vous avez bien débuté votre dimanche après-midi en ce 28 juin. On continue ensemble en musique avec ses souvenirs de Jacques Dutronc tout de suite. Et moi sur Radio Mélodie.

Merci Cédric qui nous signale que la RD 81, donc la route entre Cadenbronne et Roulin, est fermée à la circulation actuellement puisqu'apparemment le bitume a fondu sur ce secteur-là, donc la route a été fermée à la circulation. Merci beaucoup Cédric pour cette info. Et d'autres choses à rajouter sur les routes du secteur, vous nous appelez au standard au 03 87 98 29 29. Place aux souvenirs, place à Coolio, Gangsta Paradise sur Radio Mélodie avant de parler idée de sortie.

0: Le rappeur Coolio, Gangsta Paradise, un souvenir de 1995. Et je rappelle que ce titre de rap ne contient aucune insulte. Et ça, ça fait franchement plaisir. Allez, on continue avec les idées de sortie, évidemment. Je vous emmène sur la semaine prochaine, pour le week-end prochain, notamment pour la journée de samedi 4 juillet. Il y aura le festival Les Étendards. Et vous allez pouvoir assister à une soirée exceptionnelle avec le spectacle Destiny, proposé par Mystique Cabaret. Ça se passera à Grossbliederstrof. Vous allez pouvoir plonger dans l'univers du cabaret, revisité à travers des tableaux emblématiques tels que le French Cancan ou encore le Charleston, réinterprété sur des musiques modernes et porté par des chorégraphies dynamiques. Voilà, vous allez pouvoir voir des costumes scintillants, des plumes, des strass et paillettes, on en a tellement besoin. Il y aura une représentation donc ce samedi 4 juillet à 20h et ça se passera à l'espace jeux et loisirs de Grossbliederstrof. À noter que l'entrée est totalement libre et qu'il y aura une petite restauration et buvette également disponible sur place, à mettre évidemment dans vos agendas. Cette idée de sortie, on la retrouve sur notre site radiomélodie.com dans l'agenda. Côté musique, Brooke Fraser arrive d'ici quelques instants, Divaphone et Stéphane, Let Me Go, et le tout nouvel agenda des sorties également est disponible et arrive dans quelques instants sur Radio Mélodie. Il est 13h11.
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1: L'interassociation de Caisse-Castel organise tout au long de cet été diverses animations au camping. Le vendredi 3 juillet à 19h, repas d'ouverture à 12 euros sur réservation avant le 1er juillet auprès de Fat Franck. Le mardi 7 juillet de 18h à 23h avec le groupe Facile à danser, buvette et restauration sur place. La SLIMER organise sa traditionnelle fête d'été le week-end du 3 au 5 juillet. Au programme, vendredi 3, soirée festive. Samedi 4, soirée pizza flammée, feu d'artifice. Dimanche 5, marche gourmande l'après-midi et repas avec jambon à la broche. Et tout le week-end, buvette, grillade, manège. La société Omnisport Diplein organise sa traditionnelle fête du village du 3 au 5 juillet au complexe polyvalent avec entre autres vendredi 3 juillet à 18h le traditionnel tournoi de foot avec grillade et buvette, samedi 4 dès 17h soirée pizza flamme maison animée par DJ Van Bretzeland, le dimanche 5 à 13h une exposition de tracteurs anciens avec toujours les pizza flamme maison et buvette ainsi que DJ Van Bretzeland. Tout le week-end, diffusion de la Coupe du Monde de foot. Par ailleurs, si vous voulez participer et exposer votre tracteur ancien, n'hésitez pas à vous inscrire par téléphone ou par Facebook SO Iplein. Coup d'envoi du festival Les Étendards à l'espace Jeux et Loisirs de Grosse-Biderstroff le samedi 4 juillet à 20h. Venez assister à une soirée exceptionnelle avec le spectacle Destiny proposé par Mystique Cabaret. Plongez dans l'univers du cabaret revisité à travers des tableaux emblématiques tels que le French Cancan ou encore le Charleston, réinterprété sur des musiques modernes et porté par des chorégraphies dynamiques. Entrée gratuite et petite restauration ainsi que buvette sur place. L'interassociation de Visvillers organise sa fête d'été le samedi 4 juillet de 18h à 2h du matin sur le parking de la salle polyvalente. Animation par DJ Anto avec aussi la participation de Sar Music School. Buvette restauration sur place, pizza flamme à partir de 18h, entrée gratuite. La société de tir de Petite Rosselle organise sur son terrain rue du Puy Saint-Joseph sa grande fête Western Country le samedi 4 juillet à partir de 14h et le dimanche 5 juillet dès 10h. Au programme marché thématique, animation pour enfants avec château gonflable et toboggan, concours de tir, animations indiennes sur fond de tipi et camp de trappeurs, animation musicale et démonstration de danse country assurée par Elisabeth et Dany. Côté restauration, grillade, glace, café, gâteau, pizza flamand, soirée et jambon à la broche le dimanche midi, entrée gratuite. Venez vous amuser au festival Sourire d'été les samedis 4 et le dimanche 5 juillet au plan d'eau d'Asvillers. Au programme samedi après-midi dès 14h, château gonflable, baby-foot géant, jeu de piste, jeu en bois d'autrefois, ainsi que différents ateliers dont un de danse et un de cuisine. Infos et inscriptions aux ateliers via QR code. Le soir à 20h30, concert exceptionnel de Philippe Decourou. Grillade, buvette durant tout l'événement. Dimanche matin à 10h, célébration dans l'unité des églises suivie d'un repas canadien. Chacun ramène un plat à partager. Organisé par les associations CTM Alsace du Nord, Esther France et Renouval. Le comité interassociatif de Tantelin-et-Brun vous invite à sa fête du village, du terroir et de l'artisanat, dimanche 5 juillet à partir de 15h. Animation par les Melting Pot dès 18h. Buvette restauration sur place avec pizza flamme, schwenk et saucisse. Dimanche 5 juillet, le CSI Ententarskirchen organise son marché Opus, ouvert aux professionnels et aux particuliers. Le CSI assurera la restauration sur la place des Tilleuls avec jambon à la broche, frites et flèches au lait, grillades, pizza, tarte flambée également. Apéritif concert entre midi. Notez dès à présent également à Arskirchen toujours le bal populaire le 13 juillet au soir avec retraite au flambeau. Dimanche 5 juillet, participez à la course ou la marche contre le cancer avec l'opération Forbach en rose. Rendez-vous dès 10h devant la piscine olympique de Forbach pour un départ à 10h30. Le droit d'inscription est de 12 euros, bénéfice intégralement reversé à la lutte contre le cancer. L'Amicale des pompiers de Wolmaster organise comme tous les ans son traditionnel bal du 13 juillet à Wolmaster. Ouverture des portes à 18h pour un bal commençant à 20h30, animé par l'orchestre Ma Bonne Étoile. Grillade, pizza flamme au feu de bois et buvette sur place. Manège pour les enfants, retraite au flambeau vers 22h30, feu d'artifice vers 23h. Toutes les infos et plus de détails sur radiomélodie.com, rubrique agenda.

C'est Brésil 66, pays tropical. Et je vous rappelle que la route RD81 entre Cadenbronn et Roulin est fermée à la circulation. Le bitume est fondu dans ce secteur, donc c'est pourquoi la route est fermée actuellement. Merci beaucoup Cédric pour cette info. Donc route fermée entre Cadenbronn et Roulin en raison du bitume fondu. D'autres choses à nous signaler sur les routes du secteur, vous nous appelez au standard au 03 87 98 29 29. Dans quelques instants, nous laisserons la parole aux enfants sur Radio Mélodie. Juste après Jacques Higelin, Tombé du ciel sur Radio Mélodie.

0: Jacques Higelin sur Radio Mélodie. Nous laissons également la parole aux enfants sur Radio Mélodie. Et là, Nadia a demandé aux enfants quelle était pour eux la personne la plus drôle. Et le moins qu'on puisse dire, c'est qu'il y a des petits clowns dans la classe. Écoutez plutôt.
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2: C'est qui la personne la plus drôle que vous connaissez ?
3: C'est Lou.
2: C'est qui Lou ?
4: Bah, c'est elle là-bas, là. Je sais pas.
3: C'est Clémence parfois. Et aussi Lia.
5: C'est Noah.
6: C'est Olive.
7: C'est Yanis. Moi, c'est mon grand frère.
8: C'est Lou.
2: C'est Lou, c'est quelqu'un dans, c'est dans ta classe. Mais oui, c'est toi. Tu te trouves drôle ?
8: Ouais. Mais je sais pas pourquoi tout le monde dit que je suis drôle parfois, mais enfin, presque tout le temps, ma famille, elle me dit « Ah, Lou, mais t'es vraiment un clown. » Alors que je sais même pas pourquoi. À chaque fois, je lui dis mais maman, je suis pas un clown si je jongle pas. »
2: Tu fais pas exprès d'être drôle ?
8: Non.
2: Tu seras peut-être humoriste plus tard ?
8: Ça veut dire quoi ?
2: Ça veut dire ceux qui font rire. Tu sais, ils font des sketchs.
8: Ah.
2: C'est qui le plus drôle ou la plus drôle pour toi ?
9: C'est moi-même.
10: Ça, je suis pas d'accord.
9: Si t'es pas d'accord, t'es pas d'accord. Tant pis pour toi.
2: C'est qui la personne la plus drôle ?
11: C'est mon ami voisin. Il s'appelle Joël. Il fait beaucoup de blagues et j'aime bien passer du temps avec lui et son petit frère.
12: La personne la plus drôle, des fois c'est Olive, Lou, Valérie, Lison, c'est tout le monde en fait. Tout le monde a un sens rigolo.
13: Pour moi, la personne la plus drôle, c'est mon papa et mon chien.
0: Ah bah oui, moi je suis d'accord aussi avec le petit garçon. À partir du moment où on se fait rire, finalement, c'est le plus important. Moi je suis d'accord avec lui. Allez, nous on continue en musique. Cannonhead Arid avec son titre On the Road Again. Ce sera juste après Extrême sur Radio Mélodie.

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1: Alors aujourd'hui, on va parler avec toi d'une plante vivace à floraison estivale qui a de très belles couleurs d'ailleurs. Tu le diras le nom un peu mieux que moi, hein, Élodie.
2: Oui, alors c'est l'Astromeria, on dit aussi le lys des Incas. Donc c'est une plante qui est facile à cultiver parce qu'elle demande peu d'entretien. Et la variété Indian Summer en particulier offre un feuillage sombre vert bronze qui permet de mettre en valeur ces belles fleurs flamboyantes qui mêlent le orange, le jaune et le brun. C'est une plante qui peut atteindre 70 cm de haut pour 50 cm de diamètre à peu près.
1: Alors pourquoi, Élodie, choisir cette plante en particulier ?
2: Alors l'astromère est une plante vivace qui a une longue période de floraison. C'est ça ce qui est très intéressant, donc du mois de juin au mois de novembre. Et elle est aussi également appréciée pour être plantée dans un endroit ensoleillé. Une fois qu'elle est bien installée, qu'elle a déjà une année derrière elle, elle est résistante à la sécheresse.
1: Et cette plante en particulier, Élodie, est-ce qu'elle revient voilà, chaque année ?
2: Oui, elle est rustique jusqu'à moins 10 degrés en pleine terre. Et en pot, par contre, il faudra que tu l'hivernes dans un endroit hors gel.
1: D'accord, alors est-ce qu'il lui faut un sol en particulier ?
2: Le sol, ce sera plutôt un sol léger, bien drainé, voire même sablonneux ou caillouteux. Et pour l'exposition, tu préfères un endroit ensoleillé à mi-ombre.
1: Alors une fois que cette plante elle est plantée en terre, comment on va l'entretenir ?
2: Alors en pleine terre, pour la première année, tu as besoin d'un arrosage régulier, surtout pendant la reprise racinaire et pendant les fortes chaleurs d'été. C'est surtout s'il ne pleut pas suffisamment. En pot, il faudra penser à laisser sécher le substrat entre deux arrosages, environ sur les 3 premiers centimètres. Si tu as une coupelle, ne laisse pas l'eau au pied parce que les racines ne vont pas supporter. Et je te conseille aussi un arrosage.

0: À l'engrais liquide toutes les 3 semaines pour favoriser la floraison. Et pour enlever les fleurs fanées, il est préférable d'enlever la tige entièrement en tirant légèrement dessus. Et là, tu auras très facilement de nouveaux boutons qui vont apparaître. Il faut savoir aussi que ce sont de très belles fleurs à mettre en bouquet.
1: Alors là, tu nous parles de l'été, mais est-ce qu'il faut faire quelque chose en particulier en hiver ?
0: C'est une plante à feuillage caduc, donc à l'automne, après la floraison, tu tailles les tiges à 10 cm du sol et tu pailles la plante pour la protéger du froid, parce que parfois le froid est un peu vif chez nous. Et en pot, donc là aussi, tu fais une taille et tu places le pot dans un endroit hors gel. Tu le ressortiras l'année prochaine, une fois les premières gelées passées.
1: Alors cette plante, Élodie, est-ce qu'on peut la trouver chez toi au Serre à Blisbruck ?
0: Oui, tout à fait. J'ai la variété Indian Summer, donc en orange. Mais j'ai aussi une autre variété qui s'appelle Summer Chic, en violet et blanc.
1: Ok, donc vous pouvez la retrouver à l'horticulture Lietzenburger, donc à Blisbruck. Voilà, vous retrouvez tout ça en podcast sur le site radiomélodie.com. Élodie, moi je te dis à bientôt.
0: À bientôt.
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0: Girls and Boys sur Radio Mélodie. Il est 14h. Et c'est l'heure de s'informer avec Léa Guichou. Bonjour.
1: Bonjour à tous. Ce drame à Tomblaine, près de Nancy, en Meurthe-et-Moselle. 11 personnes sont mortes dans le crash d'un avion civil. Selon le journal L'Est Républicain, l'appareil aurait transporté un groupe de personnes pour un baptême de parachutisme. Il avait décollé de l'aérodrome de Nancy-Essé. Le ministre de l'Intérieur se rend sur place. Laurent Nunez, qui était ce matin en déplacement dans une caserne de pompiers parisienne, il s'est dit extrêmement inquiet concernant les feux de forêt, dont le risque est aggravé par la chaleur. 7000 hectares ont brûlé cette année, selon le ministre, contre 4200 l'an dernier à la même période. Peut-être le début d'une accalmie concernant la canicule. À Paris, les urgences de la PHP enregistrent une baisse des passages dans leur service pour la première fois depuis le début de la canicule. Ces passages restent toutefois supérieurs de 8% comparé à la semaine dernière. La vigilance rouge canicule ne concerne plus ce dimanche que deux départements, le Haut-Rhin et le Bas-Rhin. 45 départements sont encore concernés par une vigilance orange, canicule ou orage. Une manifestation organisée à 17h par des groupes d'ultra-droite à Narbonne après la mort de Louis, un adolescent de 17 ans mortellement agressé. L'appel a été lancé sur les réseaux sociaux et relayé par de nombreux groupes identitaires. Face à la récupération politique, le ministre de l'Intérieur dénonce une exploitation de l'extrême droite. Il n'y a pas de caractère raciste avéré dans ce crime, a déclaré Laurent Nunez. L'armée israélienne frappe de nouveau le sud du Liban malgré la signature d'un accord cadre entre les deux pays visant à installer une paix durable. Par ailleurs, un porte-conteneur battant pavillon français et appartenant au groupe CMA-CGM a pu sortir du détroit d'Ormuz ce matin. Il reste encore 10 navires du groupe bloqués dans le détroit. Et puis le sport et la Coupe du monde de football, on connaît tous les qualifiés pour les 16e de finale, dont la France qui affrontera la Suède mardi soir. En attendant, premier match à élimination directe ce soir entre l'Afrique du Sud et le Canada, deux nations qui ne sont jamais allées aussi loin dans un mondial. Coup d'envoi à 21h. Très bon après-midi à tous.
0: Et concernant la météo pour le reste de la journée, il fait toujours chaud effectivement et ce sont les nuages qui commencent à arriver doucement par le sud-ouest pour ce dimanche après-midi et des orages localement violents pourraient encore s'observer en cours de journée. Les températures, elles, sont toujours comprises entre 35 et 36 degrés pour les maximales d'aujourd'hui. Et pour demain lundi, la chaleur devrait toujours être présente mais en léger recul tout de même avec 10 degrés de moins tout de même puisqu'elles seront comprises entre 25 et 27 degrés pour les maximales de demain. Et ce sont les orages qui sont toujours d'actualité également pour ce début de semaine prochaine.
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0: Et on continue notre après-midi ensemble sur Radio Mélodie. Bon dimanche à tous. J'espère que vous l'avez bien débuté ce dimanche et qu'on le continue ensemble d'ailleurs. Et surtout, on le continue en musique et en jeu puisque dans l'heure de 14h, on jouera au Méloduo. Un duo à retrouver. D'ailleurs, ce sera le dernier puisqu'à partir de demain, c'est le programme estival qui commence également sur Radio Mélodie. Place à Shania Twain, Catching sur Radio Mélodie.

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1: Je vous rappelle que Cédric nous a signalé tout à l'heure que la RD 80, c'est la route entre Cadenbronn et Roulin, est fermée à la circulation actuellement, puisqu'apparemment le bitume a fondu dans ce secteur, donc elle est interdite à la circulation entre Cadenbronn et Roulin. Merci beaucoup à Cédric pour cette info. Et d'autres choses à signaler sur les routes du secteur, vous nous appelez au standard au 03 87 98 29 29.
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1: Pas de changement pour les stations-service les moins chères actuellement. Le diesel est toujours à 1,83€ à l'Intermarché de Sarreguemines, 1,84€ Carrefour à Sarreguemines toujours. Et le samplon 95 E10 reste au moins cher toujours dans les mêmes stations à 1,82€.
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0: 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Place aux idées de sortie. Une nouvelle fois, je vous emmène au week-end prochain. Il y aura la fête d'été à Elimère. Et c'est la Elimère qui organise cette traditionnelle fête d'été. Ce sera le week-end prochain, comme je vous l'ai dit, dès vendredi, le 3 juillet. Donc, il y aura une soirée festive pour vendredi. Le samedi 4, il y aura une soirée pizza flamme et feu d'artifice au programme. Et pour le dimanche 5, il y aura une marche gourmande l'après-midi et repas avec jambon à la broche. Rien que ça. Et tout le week-end, bien évidemment, il y aura buvette, grillade et même des manèges pour les enfants qui sont prévus également tout au long du week-end. Donc ça se passera tout simplement sur le secteur de Elimère. Vous retrouvez cette idée de sortie sur notre site radiomélodie.com. Place à la musique dans quelques instants. Le groupe America arrive avec Ventura Highway et ce sera le moment de jouer avec moi au Méloduo. On en parlera dans quelques instants. Il est 14h13.
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0: J'ai envie de vous dire le dernier Mélodio de Yes Weekend, puisqu'à partir du week-end prochain, ce sera le programme estival avec un tout nouveau jeu de l'été. Mais pour l'heure, place au Mélodio. Alors le principe de ce jeu, il est très simple. Vous allez devoir deviner le duo de chanteurs grâce aux indices donnés par l'un des membres de l'équipe. Ça peut être un duo inséparable ou un duo le temps d'une seule chanson. À gagner pour ce jeu, c'est la box du week-end spécial kit voiture avec tout ce qu'il vous faut pour être équipé sur les routes. 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Alors, écoutez les indices, ils sont donnés aujourd'hui par Etché.
1: Ce duo français iconique a marqué les années 80 avec une musique inclassable entre rock, new wave et fantasy débridée. Leur clip était aussi mémorable que leurs chansons, souvent étranges et colorées. Lui, musicien et compositeur discret, elle, chanteuse à l'énergie explosive, au look excentrique et à la voix immédiatement reconnaissable. Ensemble, ils ont signé des tubes devenus cultes comme Marcia Baila.
0: 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Vous pensez avoir la bonne réponse? Vous nous appelez au standard au 03 87 98 29 29.

0: week-end.
1: Un duo à retrouver aujourd'hui avec les indices donnés par Etché qu'on réécoute tout de suite.
2: Ce duo français iconique a marqué les années 80 avec une musique inclassable entre rock, new wave et fantasy débridée. Leur clip était aussi mémorable que leurs chansons, souvent étranges et colorées. Lui, musicien et compositeur discret, elle, chanteuse à l'énergie explosive, au look excentrique et à la voix immédiatement reconnaissable. Ensemble, ils ont signé des tubes devenus cultes comme Marcia Baila.
1: Et il fallait évidemment retrouver les

félicite Thierry de Cochrane qui a été le plus rapide à retrouver la bonne réponse. Il était content Thierry puisque c'était la première fois qu'il gagnait sur Radio Mélodie. Ça me fait très plaisir pour ce dernier Mélodio. Voilà, que ce soit Thierry qui remporte ce cadeau. Bravo, bravo Thierry. Voilà, c'est les Rita Mitsuko qui vous permettent de remporter un cadeau sur Radio Mélodie. Et ça, ça me fait très plaisir. Allez, rien que pour vous Thierry, on les écoute là tout de suite, les Rita Mitsuko avec Histoire d'As sur Radio Mélodie.

Je vous rappelle que sur les routes, la RD81, la route entre Cadenbronn et Roulin est fermée à la circulation actuellement pour cause de bitume qui a fondu dans ce secteur. Donc il faut éviter le secteur actuellement. La route fermée donc entre Cadenbronn et Roulin, c'est la RD81. Merci beaucoup Cédric pour cette info. On continue bien sûr à faire la route ensemble tout au long de l'après-midi. Et si vous avez d'autres choses à nous signaler, vous nous appelez au standard au 03 87 98 29 29. Imaginez-vous rencontrer un génie, il vous propose de faire 3 vœux, ce seraient lesquels? On écoute vos réponses dans quelques instants, juste après Véronique Sanson et son titre Baïa sur Radio Mélodie. S'il te plaît.

0: Véronique Sanson sur Radio Mélodie. Imaginez-vous trouver une lampe avec un génie à l'intérieur. Rien que ça, déjà ce serait extraordinaire. Mais en plus, il vous propose de réaliser 3 de vos vœux. Ce seraient lesquels? C'est la question que Nadia vous a posée lors de nos micro-trottoirs. Et on écoute vos réponses tout de suite sur Radio Mélodie.
1: Le micro est à vous.
2: Si un génie pouvait vous accorder 3 vœux, ça serait lesquels?
3: J'aimerais ne pas vieillir pour le moment, rester en bonne santé avec mon épouse, puis pouvoir voyager.
4: La santé, voilà, je demande pas plus.
5: Déjà que ma petite fille soit en bonne santé, déjà d'un, que mes enfants réussissent, et ouais, que toute la famille aille bien, voilà.
6: La santé pour toute ma famille, je dirais. Que mes enfants plus tard aient ce qu'il faut. Et gagner un petit voyage pour profiter un peu, ouais, ça ferait du bien en ce moment.
7: J'ai perdu mon papa il y a 10 ans, donc si je pouvais le faire revenir, qu'il n'y ait plus de guerre sur la terre. Et puis une belle maison, voilà.
0: Ah bah oui, c'est vrai que c'était très beau vœu. Alors moi personnellement, si j'avais un génie sous le coude, bien évidemment que tout le monde soit heureux, voilà, que tout le monde ait la santé, qu'il y ait plus de guerre, bien évidemment. Mais je garderais le petit dernier vœu pour moi. Et moi, ce que j'aimerais par-dessus tout, c'est de pouvoir manger ce que je veux sans prendre un gramme. Voilà ce que je demanderais à mon génie. D'ailleurs, j'ai hâte de le trouver, celui-là. Allez, nous on continue avec Zaz, mon sourire, juste après Irene Cara, Fame sur Radio Mélodie.

0: Arcadienne, c'est Radio Mélodie. Nous allons continuer en musique pour ce dimanche après-midi et pour nous accompagner jusqu'à 15h. Et on retrouvera d'ailleurs Léa Guichou pour les infos. Les Doobie Brothers arrivent d'ici quelques instants. On aura Emmanuel Moire également au programme avec Ne s'aimer que la nuit. On écoute ça ensemble dans quelques instants sur Radio Mélodie.
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0: Emmanuel Moir et son titre Ne s'aimer que la nuit sur Radio Mélodie. Il est 15h. Et c'est l'heure de s'informer avec Léa Guichou. Bonjour.
1: Bonjour à tous. 11 personnes ont perdu la vie dans le crash d'un avion à Tomblaine, près de Nancy, en Meurthe-et-Moselle. Aucun passager n'a survécu. L'avion a décollé ce matin avant de tomber subitement aux abords de l'aérodrome pour une raison encore indéterminée. À bord se trouvaient 5 moniteurs, 5 élèves et le pilote. Ils auraient embarqué pour un baptême de parachutisme. Le préfet précise qu'il n'y a pas de victimes collatérales et qu'une cellule d'urgence médico-psychologique a été déployée pour prendre en charge plusieurs proches de victimes. La ministre de la Santé avertit que la pression sur le système de santé va encore durer quelques jours. Sur BFM TV, Stéphanie Rist estime que la canicule que nous venons de traverser ne sera probablement pas comparable à celle de 2003. Santé publique France a recensé environ 1000 décès supplémentaires entre mercredi et vendredi, comparé au mois précédent. La chef des écologistes exige que toute la lumière soit faite sur le bilan humain très lourd de la canicule. Marine Tondelier écrit sur X que certains devront en tirer les conséquences politiques. La vigilance rouge canicule ne concerne plus ce dimanche que 2 départements, le Haut-Rhin et le Bas-Rhin. 45 départements sont encore concernés par une vigilance orange, canicule ou orage. 63 000 clients étaient privés d'électricité ce matin après le passage de violents orages dans les Hauts-de-France, en Île-de-France et en Centre-Val-de-Loire. Un miracle au Venezuela, un garçon de 11 ans a été extrait vivant des décombres 3 jours après les 2 séismes meurtriers qui ont frappé le pays. Il a été secouru par des sauveteurs colombiens après 6 jours de travail. L'enfant se trouvait à 3 mètres de profondeur. 50 000 personnes sont encore portées disparues. Et puis, énorme déception pour les supporters toulousains qui ne pourront pas fêter la victoire du stade ce soir avec les joueurs. Le club et la mairie ont décidé d'annuler les célébrations prévues en fin de journée place du Capitole en raison de la vigilance orange pour risque d'orage. Des conditions qui ne permettent pas d'assurer la sécurité du public et des joueurs, estime la municipalité. Le stade toulousain a décroché hier son 4e bouclier de Brennus d'affilée. Bon dimanche à notre écoute.
0: Côté météo pour le reste de la journée, il fait toujours chaud, on ne peut pas écarter le risque d'orage qui est encore possible dans le secteur et les températures, elles, qui montent encore jusqu'à 36 degrés pour les maximales d'aujourd'hui. Pour demain, lundi, on devrait encore avoir de la chaleur, mais c'est vrai que le mercure sera en net recul puisqu'on aura des températures qui atteindront les 25 à 27 degrés pour les maximales de demain et des averses, voire des orages sont toujours possibles également pour la journée de demain lundi.
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0: Et pour débuter cette nouvelle heure ensemble, je vous propose qu'on fasse un bond dans le passé. On va tout droit vers les années 70. Un peu de disco avec Earth, Wind and Fire, le titre September, juste avant de faire un prochain point route sur Radio Mélodie.

0: Je vous rappelle cette info qui nous a été donnée par Cédric un peu plus tôt. La route RD81 entre Cadenbronn et Roulin est fermée actuellement à la circulation pour cause de bitume qui aurait fondu à cause des chaleurs. Donc la route est bloquée dans ce secteur actuellement, la RD81, entre Cadenbronn et Roulin. Merci beaucoup Cédric pour cette info, j'en perds ma voix. Et si vous avez d'autres choses à nous signaler, évidemment, vous nous appelez au standard au 03 87 98 29 29.
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0: Pas de changement pour les stations-service les moins chères actuellement. Le diesel est toujours à 1,83€ à l'Intermarché de Sarreguemines, 1,84€ Carrefour à Sarreguemines et pour le samplon 95 10 au moins cher, on reste dans les mêmes stations Intermarché et Carrefour à Sarreguemines à 1,82€.
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0: Jonaise, la boîte de jazz sur Radio Mélodie. Place aux idées de sortie et moi je vous emmène vendredi prochain le 3 juillet à Rémelfin, pardon, à la place du château, puisqu'il y aura le marché paysan qui fêtera l'été d'ailleurs. Vous allez pouvoir venir célébrer l'été avec eux sur le marché paysan de Rémelfin, donc pour vendredi le 3 juillet. Au programme, il y aura des animations musicales pour tous, structures gonflables pour les enfants et bien sûr de quoi vous régaler. Vous allez pouvoir profiter de nombreux stands bien sûr bien connus aujourd'hui. Voilà des artisans et des producteurs locaux avec toujours de très très bons produits bien évidemment sur le marché paysan de Rémelfin. Donc ils vous attendront vendredi le 3 juillet de 17h jusqu'à 21h pour en profiter et en tout cas ils vous attendent une nouvelle fois très nombreux. Vous retrouvez toutes les informations sur notre site radiomélodie.com dans l'agenda. Côté musique, dans quelques instants c'est Joe Cocker qui prend place, on aura la nouveauté de Pierre Demar, Je pense à vous, ça arrive d'ici quelques minutes sur Radio Mélodie, ne bougez pas.
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1: Et aujourd'hui, je vous emmène le 28 juin 1986, il y a donc 40 ans, c'était le concert d'adieu du

au stade de Wembley, le gigantesque show devant plus de 70 000 fans, peu après le 23e anniversaire de George Michael, qui a mis fin donc à la carrière du groupe Wham. Alors on connaît bien sûr George Michael, qui a poursuivi bien sûr sa carrière solo avec le succès qu'on lui connaît. Et lors de ce concert, il y a eu également sur scène Elton John et Simon Le Bon, par exemple, le chanteur du groupe Duran Duran, qui sont venus pousser la chansonnette avec le groupe ce jour-là. Et c'était il y a déjà 40 ans, jour pour jour. Voilà un beau souvenir. Alors, question de George Michael, on sait bien évidemment qu'il nous a quittés le 25 décembre 2016, hein, ce fera 10 ans cette année, et il aurait d'ailleurs fêté le 25 juin dernier ses 63 ans. Voilà un groupe qui reste bien sûr en mémoire, et George Michael bien sûr qu'on aime écouter également sur Radio Mélodie. Nous continuons en musique avec Michael Sambello qui arrive, et son titre Maniac, ce sera juste après les Beatles qui arrivent sur Radio Mélodie.

0: Cabrel, question d'équilibre sur Radio Mélodie. Nadia laisse la parole aux enfants également, elle leur tend le micro et cette fois-ci elle leur a demandé quelle était pour eux la personne la plus drôle. Et le moins qu'on puisse dire, c'est qu'il y a quelques petits clowns dans la classe. Écoutez plutôt.
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2: C'est qui la personne la plus drôle que vous connaissez ? C'est qui Lou ?
3: C'est elle là-bas, là.
4: C'est Clémence parfois. Et aussi Lia.
5: C'est Noah.
6: C'est Olive.
7: C'est Yanis.
8: Moi, c'est mon grand frère.
9: C'est Lou.
2: C'est Lou, c'est quelqu'un d'autre. C'est dans ta classe. Mais oui, c'est toi. Tu te trouves drôle ?
9: Ouais. Mais je sais pas pourquoi tout le monde dit que je suis drôle parfois, mais enfin, presque tout le temps, ma famille elle me dit « Ah, Lou, mais t'es vraiment un clown !» Alors que je sais même pas pourquoi. À chaque fois je lui dis mais maman, je suis pas un clown si je jongle pas.
2: Tu fais pas exprès d'être drôle ?
9: Non.
2: Tu seras peut-être humoriste plus tard ?
9: Ça veut dire quoi ?
2: Ça veut dire ceux qui font rire. Tu sais, ils font des sketchs.
9: Ah.
2: C'est qui le plus drôle ou la plus drôle pour toi ?
10: C'est moi-même.
11: Ça, je suis pas d'accord.
10: Si t'es pas d'accord, t'es pas d'accord. Tant pis pour toi.
2: C'est qui la personne la plus drôle ?
12: C'est mon ami voisin. Il s'appelle Joël. Il fait beaucoup de blagues et j'aime bien passer du temps avec lui et son petit frère.
13: La personne la plus drôle, des fois, c'est Olive, Lou, Valérie, Lison, c'est tout le monde en fait. Tout le monde a un sens rigolo.
14: Pour moi, la personne la plus drôle, c'est mon papa et mon chien.
0: Je suis d'accord aussi avec la petite fille, effectivement. On a tous, je pense, un petit sens de l'humour où on aime bien rigoler, évidemment. En tout cas, merci à ces enfants. Quel plaisir toujours de les avoir à l'antenne et de pouvoir écouter leurs réactions. Ça fait toujours chaud au cœur. Côté musique, là, ça fait chaud à mon cœur puisque c'est Rock Voisine qui arrive et son titre Hélène. Pour la petite anecdote privée, on va dire, c'était mon crush quand j'étais petite fille. Voilà, Rock Voisine. Il le sait pas encore, mais un jour peut-être, qui sait. Miles Smith également avec Stay, ce sera juste après Madness, One Step Beyond sur Radio Mélodie.
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C'est mon Canadien préféré, Rock Voisine, et son titre Hélène sur Radio Mélodie. Ça me ramène là vraiment à mon enfance parce que c'était un chanteur que j'aime encore énormément. C'est vrai que le titre Hélène est sorti en 89, j'étais pas bien grande. Et il y avait à la même époque le titre de Rock Voisine, je sais pas pour ceux qui aimaient ce chanteur-là ou qui aiment ce chanteur-là. Est-ce que vous vous souvenez du titre La Légende Uchigeas? Un petit extrait peut-être pour ceux qui ne connaissent pas.

0: Alors je vous avoue que c'est un petit kiff personnel, c'est ma chanson préférée de Rock Voisine qui est sortie elle aussi en 89. Elle s'appelle La Légende Uchigeas et c'est vrai que c'est un titre que j'adore énormément. Et si vous ne la connaissez pas, je peux que vous la conseiller. Ça s'appelle La Légende Uchigeas et voilà un beau souvenir également avec Rock Voisine. Allez, nous on continue en musique bien évidemment avant de nous retrouver avec Léa Guichou pour les infos de 16h déjà. Au programme, Renan Luce qui arrive avec La Fille de la Bande. On aura 21 juin le duo également avec Adieu Tant Pis. Tout ça, c'est juste après une courte pause sur Radio Mélodie.
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0: Mélodie sur Radio Mélodie, il est 16h. Et c'est l'heure de s'informer avec Léa Guichou, bonjour.
1: Bonjour à tous. La chaleur a provoqué une augmentation des décès, particulièrement dans les régions qui ont été placées en vigilance rouge. Environ 1000 décès supplémentaires recensés par Santé publique France entre mercredi et vendredi, comparé au mois précédent. Ces morts touchent à 85% les personnes de 65 ans et plus. L'Organisation mondiale de la santé estime que plus de 1300 décès seraient imputables à la canicule qui frappe l'Europe, le continent qui se réchauffe le plus rapidement sur Terre, au double de la moyenne mondiale, rappelle sur X, le directeur général de l'OMS. Il invite les pays européens à mettre en œuvre des plans d'action pour la santé face à la chaleur. Vive émotion après le crash d'un avion à Tomblaine, près de Nancy. Le président de la région Grand Est adresse ses pensées les plus sincères aux familles et aux proches des victimes et salue l'engagement des équipes de secours. 11 passagers ont perdu la vie, aucun n'a survécu. 5 moniteurs, 5 élèves et un pilote avaient pris place à bord de l'appareil pour un baptême de parachutisme. L'avion a décollé avant de tomber subitement aux à bord de l'aérodrome pour une raison encore indéterminée. Une aide financière en moins. À partir du 1er juillet, les étudiants non européens et non boursiers seront privés d'APL, l'aide personnalisée au logement. Le décret est paru ce matin au journal officiel. La mesure a été adoptée dans le cadre de la loi de finances pour 2026. Elle est dénoncée par les associations et les organisations étudiantes. Certaines protestent contre l'instauration d'une préférence nationale. L'Iran se dit déterminé à défendre sa souveraineté après les dernières frappes américaines contre le pays. Les deux camps s'accusent de violer le cessez-le-feu. L'Iran a mené des frappes sur Bahreïn et le Koweït aussi, qui dénonce les agressions répétées de l'Iran, estimant que ces attaques compromettent les tentatives de mettre fin à la guerre au Moyen-Orient. Et puis les résultats provisoires des élections provinciales en Nouvelle-Calédonie. Les loyalistes et le rassemblement se partagent 24 sièges sur 54. L'UCFLNKS est la deuxième formation politique du pays avec 16 sièges. Les chiffres définitifs seront communiqués demain. Très bon après-midi à tous.
0: Côté météo, je vous rappelle qu'il y a toujours actuellement un risque d'orage qui pourrait arriver dans notre secteur et les températures qui tournent toujours autour des 36 degrés pour aujourd'hui pour les maximales. Pour demain lundi, la chaleur devrait encore perdurer, quoique le mercure sera en net recul tout de même, puisque les températures seront comprises entre 25 et 27 degrés. Des averses, voire des orages sont toujours possibles, notamment en matinée pour demain lundi.
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0: Thompson, Mbappé sur Radio Mélodie. Je vous rappelle cette info qui nous a été donnée un peu plus tôt par Cédric. La RD 81 entre Quedenbrunn et Roulin est fermée à la circulation actuellement pour cause de bitume qui aurait fondu à cause de la chaleur. Donc voilà, évitez ce secteur actuellement. Donc route fermée à la circulation, la RD 81 entre Quedenbrunn et Roulin. Merci Cédric pour les infos et d'autres choses à nous signaler. Vous nous appelez au standard au 03 87 98 29 29.
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0: Les stations-service les moins chères, le diesel est à 1,83€, l'Intermarché de Sarreguemines, 1,84€ au Carrefour, toujours à Sarreguemines. Et pour le samplon 95 E10 au moins cher, il sera 1,82€, toujours à l'Intermarché de Sarreguemines, 1,83€, Carrefour de Sarreguemines toujours.
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0: Marc Lavoine, rue Fontaine, sur Radio Mélodie. Place tout de suite aux idées de sortie. Je vous emmène le week-end prochain, le 4 juillet et le 5 juillet prochain. Il y aura une fête western à Petite Rosselle. C'est la société de tir de Petite Rosselle qui organise sur son terrain rue du Puy Saint-Joseph sa grande fête western country. Donc le week-end prochain, ce sera samedi 4 et dimanche 5 juillet de 14h, à partir de 14h, pardon, le samedi, et dès 10h le 5 juillet, donc pour le dimanche. Alors il y a un beau programme qui vous y attend puisqu'il y aura déjà un marché thématique, animation pour enfants avec château gonflable et toboggan, concours de tir, animation indienne sur fond de tipi et camp de trappeurs, etc. Il y aura une animation musicale et également et des démonstrations de danse country qui seront assurées par Elisabeth et Dani. Alors côté restauration, vous aurez le choix, il y aura grillade, glace, café gâteau, pizza flamme, et en soirée ils vous proposeront également jambon à la broche le dimanche midi également. Alors sur place, il y a un grand parking pour vous garer et même un espace moto sera à votre disposition. À noter que pour en profiter, l'entrée est totalement gratuite. Donc n'hésitez pas à mettre cette date dans vos agendas et bien sûr, vous retrouvez le tout sur notre site radiomélodie.com. N'hésitez pas à aller jeter un petit coup d'œil dans l'agenda des sorties. Pour la musique, juste après une courte pause, Donna Summer au programme, Benabar et son titre Quoi qu'on dise, et on ira faire un petit tour vers les petites annonces que vous nous avez postées également sur le site de la radio. Il est 16h15.
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Nick Noah, on court sur Radio Mélodie et nous on court vers les petites annonces que vous nous avez postées sur le site radiomélodie.com. Il y a une personne par exemple de Herbitsheim qui nous vend un moteur pour porte de garage. Si jamais vous recherchez ça, il est à vendre donc sur Herbitsheim pour 40 euros. Il y a des photos sur notre site et il est même disponible avec une télécommande avec rail. Donc il y a des photos, je vous laisse bien évidemment le découvrir directement sur notre site radiomélodie.com. Il y a également une personne, bah écoutez, on reste sur Herbitsheim puisqu'une personne vend un vélo enfant 16 pouces à suspension, idéal pour un enfant entre 4 et 6 ans, acheté chez GoSport, voilà, pour pas les citer. Il est à vendre pour 30 euros et là aussi il y a des photos qui sont disponibles sur notre site. Allez, on va faire une petite dernière pour la route, on va dans le secteur de Montbronne où une personne a fait du rangement dans ses placards puisque la personne vend des verres en cristal et la personne les vend 7 euros l'unité. Donc n'hésitez pas, il y a les coordonnées de la personne et évidemment des photos également disponibles. Si vous aussi vous avez profité de cette grosse chaleur pour rester à la maison et faire un peu de rangement et de vider un peu vos placards, et ben n'hésitez pas à poster vous-même vos petites annonces sur le site radiomélodie.com. C'est un service, je vous rappelle, qui est totalement gratuit et on se fait un plaisir bien évidemment de vous les diffuser de temps en temps à l'antenne. N'hésitez pas et on n'oublie pas la petite photo, hein, c'est toujours plus sympa. Côté musique, et pour nous accompagner jusqu'en fin d'émission, Taylor Swift arrive, UB40 également, Dalida, et ce sera juste après Fleetwood Mac avec Big Love qu'on écoute tout de suite.

0: pour vos dédicaces. C'est les musiques du dimanche soir. Et moi, tout à l'heure, à partir de 19h, je vous retrouverai en ville également pour vous faire tourner la roue de la chance et vous permettre peut-être de repartir avec le chapeau Radio Mélodie édition 2026. On vous attend évidemment nombreux et dans la bonne humeur. Évidemment, en tout cas, moi, je serai là. La musique continue sur Radio Mélodie et les infos de 17h arrivent avec Léa Guichou. Bonne fin de journée. Pensez encore éventuellement à vous hydrater. Il fait encore chaud, c'est important. Allez, belle soirée à tous, à bientôt, bye.
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Bonsoir à tous. Les ministres de l'Intérieur et des Transports attendus en fin de journée à Tomblaine en Meurthe-et-Moselle. Un avion s'est écrasé avec 11 personnes à son bord. Aucune n'a survécu. Des moniteurs et des élèves se trouvaient dans l'appareil pour un baptême de parachutisme. L'avion a décollé avant de tomber subitement aux abords de l'aérodrome pour une raison encore indéterminée. Plus aucun département en vigilance rouge canicule demain, mais 38 seront toujours en alerte orange. Des températures élevées ont encore été relevées aujourd'hui, notamment dans l'Est, entre 35 et 40 degrés. Autre vigilance, cette fois en raison du risque d'orage, 23 départements sont actuellement en alerte orange. 36 000 foyers étaient toujours privés d'électricité en début d'après-midi. Les orages ont aussi fait plusieurs blessés. Hier soir, 2 personnes dans le département du Nord où des arbres sont tombés et des habitations ont été inondées. Dans l'Aisne, la foudre a provoqué plusieurs incendies, dont un à Laon où 5 personnes ont été légèrement blessées. Alors que de nombreuses personnes ont souffert de la chaleur ces derniers jours dans leur logement, c'est une décision qui ne va pas manquer de faire parler d'elle. Le gouvernement va réduire la liste des travaux éligibles aux aides MaPrimeRénov'. L'innovation des combles ou encore le changement des fenêtres ne seront plus subventionnés s'ils sont réalisés de façon isolée. Seules les rénovations globales de logements seront désormais financées. Une manifestation organisée en ce moment par des groupes d'ultra-droite à Narbonne après la mort de Louis, un adolescent de 17 ans mortellement agressé. L'appel a été lancé sur les réseaux sociaux et relayé par de nombreux groupes identitaires. Face à la récupération politique, le ministre de l'Intérieur dénonce une exploitation de l'extrême droite. Il n'y a pas de caractère raciste avéré dans ce crime, a déclaré Laurent Nunez. Et puis c'est l'occasion d'aller voir des films pour seulement 5 euros. Coup d'envoi aujourd'hui de la fête du cinéma. Alors que la fréquentation des salles a augmenté ces derniers jours avec la canicule, vous avez jusqu'à mercredi pour en profiter. Ce tarif à 5 euros est valable quel que soit le film et quel que soit l'horaire, à l'exception des séances 3D et premium. Très bonne fin de journée à tous.

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Bonsoir à tous. Plus aucun département en vigilance rouge canicule demain, mais 22 seront toujours en alerte orange. Des températures élevées ont encore été relevées aujourd'hui, notamment dans l'Est, entre 35 et 40 degrés. La chaleur a provoqué une augmentation des décès, particulièrement dans les régions qui ont été placées en vigilance rouge ces derniers jours. 1000 décès de plus que la normale recensée par Santé publique France depuis mercredi. Les secours ont été très sollicités, situation qui pourrait progressivement s'améliorer. À Paris, les urgences de l'APHP enregistrent une baisse des passages dans leur service pour la première fois depuis le début de la canicule. Les ministres de l'Intérieur et des Transports se rendent à Tomblaine en Meurthe-et-Moselle. Un avion s'est écrasé ce matin avec 11 personnes à son bord. Aucune n'a survécu. Des moniteurs et des élèves se trouvaient dans l'appareil pour un baptême de parachutisme. L'avion a décollé avant de tomber subitement aux abords de l'aérodrome pour une raison encore indéterminée. Le parquet de Paris se saisit de l'enquête. L'Iran se dit déterminé à défendre sa souveraineté après les dernières frappes américaines contre le pays. Les deux camps s'accusent mutuellement de violer le cessez-le-feu. L'Iran a mené des frappes sur Bahreïn et le Koweït aussi, qui dénonce les agressions répétées de l'Iran, estimant que ces attaques compromettent les tentatives de mettre fin à la guerre au Moyen-Orient. Une aide financière en moins. À partir du 1er juillet, les étudiants non européens et non boursiers seront privés d'APL, l'aide personnalisée au logement. Le décret est paru ce matin au journal officiel. La mesure a été adoptée dans le cadre de la loi de finances pour 2026. Elle est dénoncée par les associations et les organisations étudiantes. Et puis en rugby, énorme déception pour les supporters toulousains qui ne pourront pas fêter la victoire du stade ce soir avec les joueurs. Le club et la mairie annulent les célébrations prévues place du Capitole en raison de la vigilance orange pour risque d'orage. Des conditions qui ne permettent pas d'assurer la sécurité du public et des joueurs, estime la municipalité. Le stade toulousain a décroché hier son quatrième bouclier de Brennus d'affilée. Bonne soirée à notre écoute.

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1: Bonsoir, on connaît tous les qualifiés pour les 16e de finale, dont la France qui affronte la Suède mardi soir. En attendant, premier match à élimination directe ce soir entre l'Afrique du Sud et l'un des pays hôtes, le Canada. Deux nations qui ne sont jamais allées aussi loin dans un mondial. Coup d'envoi à 21h. Deux rencontres seront ensuite à suivre demain, le Brésil contre le Japon à 19h et l'Allemagne face au Paraguay à 22h30. On l'a dit, les Bleus jouent mardi. Ils pourront notamment compter sur le retour de leur sélectionneur Didier Deschamps qui est revenu hier aux États-Unis. Le coach des Bleus a fait un aller-retour en France pour assister aux obsèques de sa mère, décédée la semaine dernière. Didier Deschamps qui s'est adressé à son groupe au lendemain de la victoire contre la Norvège. Discours dans l'intimité du vestiaire dévoilé par la Fédération française.
2: La première compétition, elle est finie. Là, il y en a une deuxième pour ceux qui ont déjà fait Coupe du Monde. Là, on bascule. Pour la simple et bonne raison, il y a le coup près après chaque match. Ce qui ne veut pas amener de crispation ou quoi que ce soit, la confiance vous l'avez, on est capable et vous avez été capable de faire de très bonnes choses. Il y a des choses qu'on peut améliorer, bien évidemment, se nourrir de ça, de cette confiance, sans en avoir à l'excès aussi, parce que on avance et c'est très bien qu'on avance, et plus on avance, hein, on monte la montagne, donc en face on aura de plus en plus de répondants.
1: Voilà le retour de Didier Deschamps sur le banc des Bleus. Deux autres matchs à noter mardi, un alléchant Pays-Bas-Maroc à 3h et puis Côte d'Ivoire-Norvège à 19h.
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Bonsoir à tous. À la une ce dimanche, le choc à Tomblaine en Meurthe-et-Moselle après ce terrible crash d'avion. 11 personnes ont perdu la vie ce dimanche alors qu'elles devaient participer à un baptême de parachutisme. Les ministres de l'Intérieur, Laurent Nunez et des Transports, Philippe Tabarot, étaient sur place en fin d'après-midi. Notez qu'une cellule d'urgence psychologique a été mise en place. Laurent Nunez a également confirmé l'ouverture d'une enquête sous la direction du parquet de Paris pour faire toute la lumière sur le drame. L'actualité, c'est aussi la fin de la vigilance rouge canicule. En France, l'alerte sera entièrement levée ce soir à partir de 22h. Vague de chaleur qui commence petit à petit à se dissiper sur l'Hexagone, même s'il a encore fait très chaud aujourd'hui, notamment sur la façade Est. 38 départements sont d'ailleurs toujours placés en vigilance orange. Cette canicule qui commence peu à peu à s'effacer au profit des orages, 23 départements sont en alerte orange. Des intempéries qui devraient au moins se poursuivre jusqu'à demain. Un épisode caniculaire marqué aussi par une forte hausse des décès. Au moins 1000 personnes de plus que la normale ont perdu la vie depuis mercredi. Parmi eux, près de 85% sont âgés de plus de 65 ans. La ministre de la Santé, Stéphanie Rist, annonce toutefois que la surmortalité ne devrait pas être la même qu'en 2003. Dans le reste de l'actualité, regain de tension au Moyen-Orient. Malgré l'accord de paix signé par Donald Trump, les tirs ont repris. L'armée américaine a ciblé une dizaine d'infrastructures iraniennes. De son côté, Téhéran annonce ce dimanche avoir lancé plusieurs missiles en direction du Koweït et de Bahreïn. L'Iran se dit déterminé à défendre sa souveraineté. Un mot de sport, cyclisme d'abord avec la victoire de Romain Grégoire au championnat de France sur route. Au terme de 242 km de course et plus de 3000 mètres de dénivelé positif, le coureur Groupama FDJ décroche son tout premier titre national. Et puis en foot, top départ ce soir des phases finales de la Coupe du Monde. Le Canada, l'un des pays hôtes de la compétition, ouvre le bal des 16e face à l'Afrique du Sud. Coup d'envoi ce soir à partir de 21h. Très bonne soirée à tous.

Un léger vent frais venu du large, voilà qui nous conviendrait en cette période de canicule, alors que le thermomètre ici en studio nous indique une température extérieure de 34 degrés. La plupart d'entre nous ressentent une profonde attraction, une connexion inexplicable envers la mer. L'air marin, riche en iode et en sels minéraux, nous est bénéfique. Marcher sur la plage, nager dans la mer ou même observer l'eau ont des effets physiques directs. Un horizon infini, une ouverture visuelle sans fin. Des eaux qui recouvrent les trois quarts du globe terrestre. Une mer forte, force indomptable de la nature, mais qui est également une parfaite inspiration pour les artistes. La mer, le thème choisi pour cette soirée de dimanche, mais vous pourrez tout à loisir composer le 03 87 98 29 deux fois pour choisir vos musiques, les chansons de vos plus jolis souvenirs, le meilleur de la musique sur Radio Mélodie, 03 87 98 29 deux fois. Excellente soirée à vous toutes et tous. Merci d'avoir choisi Radio Mélodie pour vous accompagner.

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13: passé de 12 minutes et vos premiers appels au 03 87 98 29 deux fois. En tout premier appel, un très fidèle auditeur en la personne d'Yvon pour souhaiter, comme à l'accoutumée, à sa fille Priscilla, dans le secteur de Brest, à son gendre Sébastien, à Mathéo et Naël, Kélio et Patty, ainsi qu'à votre serviteur de ce soir, une bonne soirée. Yvon qui me demandait Patricia Cass que nous allons écouter dans « Quand Jimmy dit what I say ».

Ce n'est pas la première fois que Jérôme de Forbach me demande ce titre. Ça doit vraiment être sa chanson préférée, Jeanne Masse. Et toute première fois, voici pour vous, Jérôme.

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1: L'interassociation de Caisse Castel organise tout au long de cet été diverses animations au camping. Le vendredi 3 juillet à 19h, repas d'ouverture à 12 euros sur réservation avant le 1er juillet auprès de Fat Franck. Le mardi 7 juillet de 18h à 23h avec le groupe Facile à danser. Buvette et restauration sur place. La SLIMER organise sa traditionnelle fête d'été le week-end du 3 au 5 juillet. Au programme, vendredi 3, soirée festive. Samedi 4, soirée pizza flammée, feu d'artifice. Dimanche 5, marche gourmande l'après-midi et repas avec jambon à la broche. Et tout le week-end, buvette, grillade, manège. La société Omnisport Diplein organise sa traditionnelle fête du village du 3 au 5 juillet au complexe polyvalent avec entre autres vendredi 3 juillet à 18h le traditionnel tournoi de foot avec grillade et buvette. Samedi 4 à 17h soirée pizza flamme maison animée par DJ Van Bretzeland. Le dimanche 5 à 13h une exposition de tracteurs anciens avec toujours les pizza flamme maison et buvette ainsi que DJ Van Bretzeland. Tout le week-end diffusion de la coupe du monde de foot. Par ailleurs si vous voulez participer et exposer votre tracteur ancien, n'hésitez pas à vous inscrire par téléphone ou par Facebook SO Diplein. Coup d'envoi du festival Les Étendards à l'espace Jeux et Loisirs de Grosse-Biderstroff le samedi 4 juillet à 20h. Venez assister à une soirée exceptionnelle avec le spectacle Destiny proposé par Mystique Cabaret. Plongez dans l'univers du cabaret revisité à travers des tableaux emblématiques tels que le French Cancan ou encore le Charleston, réinterprété sur des musiques modernes et porté par des chorégraphies dynamiques. Entrée gratuite et petite restauration ainsi que buvette sur place. L'interassociation de Visvillers organise sa fête d'été le samedi 4 juillet de 18h à 2h du matin sur le parking de la salle polyvalente. Animation par DJ Anto avec aussi la participation de Sar Music School. Buvette restauration sur place, pizza flamme à partir de 18h, entrée gratuite. La société de tir de Petite Rosselle organise sur son terrain rue du Puy Saint-Joseph sa grande fête Western Country le samedi 4 juillet à partir de 14h et le dimanche 5 juillet dès 10h. Au programme marché thématique, animation pour enfants avec château gonflable et toboggan, concours de tir, animations indiennes sur fond de tipi et camp de trappeurs, animation musicale et démonstration de danse country assurée par Elisabeth et Dany. Côté restauration, grillade, glace, café, gâteau, pizza flamand, soirée et jambon à la broche le dimanche midi. Entrée gratuite. Venez vous amuser au festival Sourire d'été les samedis 4 et le dimanche 5 juillet au plan d'eau d'Astvillers. Au programme samedi après-midi dès 14h, château gonflable, baby-foot géant, jeu de piste, jeu en bois d'autrefois, ainsi que différents ateliers dont un de danse et un de cuisine. Infos et inscriptions aux ateliers via QR code. Le soir à 20h30, concert exceptionnel de Philippe Decourou. Grillade, buvette durant tout l'événement. Dimanche matin à 10h, célébration dans l'unité des églises suivie d'un repas canadien. Chacun ramène un plat à partager. Organisé par les associations CTM Alsace du Nord, Esther France et Renouval. Le comité interassociatif de Tantelin-et-Brun vous invite à sa fête du village, du terroir et de l'artisanat, dimanche 5 juillet à partir de 15h. Animation par les Melting Pot dès 18h. Buvette restauration sur place avec pizza flamme, schwenk et saucisse. Dimanche 5 juillet, le CSI Ententarskirchen organise son marché Opus, ouvert aux professionnels et aux particuliers. Le CSI assurera la restauration sur la place des Tilleuls avec jambon à la broche, frites et flageolets, grillades, pizza, tarte flambée également. Apéritif concert entre midi. Notez dès à présent également à Arskirchen toujours le bal populaire le 13 juillet au soir avec retraite au flambeau. Dimanche 5 juillet, participez à la course ou la marche contre le cancer avec l'opération Forbach en rose. Rendez-vous dès 10h devant la piscine olympique de Forbach pour un départ à 10h30. Le droit d'inscription est de 12 euros, bénéfice intégralement reversé à la lutte contre le cancer. L'Amicale des pompiers de Wolmaster organise comme tous les ans son traditionnel bal du 13 juillet à Wolmaster. Ouverture des portes à 18h pour un bal commençant à 20h30, animé par l'orchestre Ma Bonne Étoile. Grillade, pizza flamme au feu de bois et buvette sur place. Manège pour les enfants, retraite au flambeau vers 22h30, feu d'artifice vers 23h. Toutes les infos et plus de détails sur radiomélodie.com, rubrique agenda.
2: Ricardo ne manque jamais une occasion, et en particulier celle qui lui est donnée le dimanche soir par Radio Mélodie, de rappeler à Fatima qu'il l'aime très très fort. Ricardo qui a demandé une fois de plus « My Brandt, c'est comme ça que je t'aime », le titre que nous allons écouter pour vous, Fatima, de la part de Ricardo.

La voix de Lucien de Forbach, il y a quelques minutes de cela, entouré, comme d'habitude, de toute sa sympathique équipe. Je veux parler de Sandrine, Philippe, Carole, Anne-Sophie, Coralie, Mathieu, Alicia, Elodie, et j'en passe. Lucien, qui souhaite une bonne soirée à toutes nos auditrices et auditeurs en cette soirée de dimanche. Lucien qui a souhaité écouter Franck Michael, le regretté Franck Michael, avec son titre « Toutes les femmes sont belles ». Voici pour vous et votre équipe, Lucien.

Autre très fidèle auditrice de cette émission, Brigitte de Sarreguemines, qui me demandait il y a quelques instants, Andrea Jürgens, c'est son titre, Die letzte Nacht in Paradies. Nous allons l'écouter tout de suite pour vous, Brigitte. Voici Andrea Jürgens.

En cette soirée où le thème retenu est celui de la mer, Valérie de Chopperton a choisi pour son mari Christophe la ballade nord-irlandaise par Renaud. Nous l'écoutons pour vous. Passez une bonne soirée à l'écoute de Radio Mélodie.

Vos appels au 03 87 98 29 29 qui nous parviennent parfois de très loin, des Ardennes, des Pyrénées-Orientales ou des Hauts-de-France, mais aussi qui peuvent être très proches, comme celui de Sandrine, notre voisine ici, dans la rue de Sarreguemines. Sandrine qui souhaitait écouter My Brandt et Serre les poings et bats-toi. Voici pour vous, Sandrine.

Oui, oui, Fatima Ricardo est l'homme de votre vie, nous le précisons ici. Et vous avez demandé pour lui Alpha Blondie et Sweet Fanta Diallo. Ricardo, voici pour vous. Vous êtes l'homme de sa vie. Je vous le répète, elle me l'a demandé. Alpha Blondie, Sweet Fanta Diallo.

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Salvatore Adamo, Les filles du bord de mer. Ce titre m'était demandé par Christian de Metz, avec des vœux de bonne soirée en direction de notre équipe du matin ici sur Radio Mélodie. Je vais parler de Pierre, ainsi que de Sébastien, pour les sapeurs-pompiers de Metz-Peltre, ainsi que le sapeur-pompier de Meurthe-et-Moselle, me disait-il, pour les trois infirmières qui le suivent. Christian qui me demandait donc Salvatore Adamo que nous venons d'écouter.

0: dans quelques secondes, le flash d'information de 20h sur les ondes de Radio Mélodie. Nous nous retrouvons tout de suite après pour le deuxième volet de votre émission du dimanche soir.
1: Bonsoir à tous. C'est l'accident d'avion le plus mortel en France en dehors des vols militaires et commerciaux. 11 personnes sont décédées ce dimanche à Tomblaine en Meurthe-et-Moselle. Les passagers devaient initialement participer à un baptême de parachutisme. Laurent Nunez était sur place ce dimanche après-midi aux côtés du ministre des Transports Philippe Tabarot. Le ministre de l'Intérieur s'est exprimé. Écoutez.
2: Je veux dire que l'émotion elle est palpable et elle est intense et on la comprend parfaitement. Et c'est pour ça que nous sommes venus sur place avec monsieur le ministre. Pour évidemment apporter le soutien du gouvernement, le soutien de la nation finalement suite à ce drame qui marque les esprits et à juste titre. Maintenant, il y a une enquête qui est en cours, il y a une enquête judiciaire, il y a des constatations qui sont en cours tout autour de la carcasse de l'appareil sous l'autorité désormais du parquet de Paris. Et donc ce sont les investigations judiciaires qui feront toute la lumière sur les causes de ce crash.
1: Et le ministre qui précise également que l'avion s'est écrasé à seulement 300 mètres de la piste alors qu'il prenait son envol. L'actualité, c'est aussi la fin de cet épisode de chaleur partout en France. Plus aucune vigilance rouge ne sera en vigueur à partir de 22h ce soir. 38 départements restent tout de même en alerte orange canicule et 23 en vigilance orange pour orage. La chaleur qui a provoqué une augmentation des décès, particulièrement dans les régions qui ont été placées en vigilance rouge. 1000 décès de plus que la normale recensée par Santé publique France depuis mercredi. Le ministère de la Santé précise que plus de 85% des victimes sont âgées de plus de 65 ans. Dans le reste de l'actualité, les recherches qui se poursuivent activement au Venezuela après ce séisme meurtrier. Près de 1430 personnes sont décédées, 50 000 toujours portées disparues. Et puis en rugby, pas de célébration, mais des supporters présents tout de même pour accueillir le Stade Toulousain. L'événement prévu place du Capitole a été annulé en raison des intempéries. Mais cet après-midi, des centaines de fans étaient réunis gare de Toulouse pour le retour des joueurs. Excellente soirée à tous.

À la barrière, je reste à regarder la mer. Un premier titre demandé par Thérèse de Château-Pourcin dans les Ardennes. Thérèse qui m'a annoncé la venue d'une nouvelle auditrice à l'écoute de Radio Mélodie, sa sœur Bernadette, que j'espère à l'écoute. Thérèse, nous écouterons tout à l'heure Diego Libre dans sa tête de Johnny Hallyday à votre demande. Dans l'immédiat, l'appel de Marie-Fernande. Merci pour ce sympathique appel à Marie-Fernande. Nous écoutons à votre demande l'un des trois titres que vous souhaitiez écouter. C'est Cookie Dingler avec Femme libérée. Voici pour vous.

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0: à la demande de Thérèse de Château-Pourcelin dans les Ardennes.
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grande journée, une grande fête chez Joseph de Calouse, Joseph et Blandine de Calouse, puisqu'ils fêtent leurs 51 ans de mariage, 51 ans de vie commune. Une connaissance qui s'était faite sur un titre de Christophe, Main dans la main, que Joseph m'a demandé de réécouter ce soir. Alors, voici pour vous, Joseph et Blandine, à l'occasion de vos 51 ans de mariage, Christophe, Main dans la main. Voici pour vous.

51 ans de mariage, Forever and Ever. C'est le titre précisément de la chanson qui a été demandée par Marie-Antoinette de Styrin. Voici Demis Roussos, Forever and Ever.

Un amical salut à Marjorie de Lemberg, en la remerciant. Marjorie qui me demandait Frédéric François, à tous ceux qu'on aime, voici pour vous.

Dans le prolongement de la chanson de Frédéric François, il faut dire « Je t'aime ». Semino Rossi, ich wünsche dir alle Liebe dieser Welt. Semino Rossi, demandé par Sandrine de Forbach, pour tout le petit groupe qui est autour d'elle. Je parlais de Lucien, Thierry, Philippe, Mathieu, Anne-Sophie. Voici pour vous tous, Semino Rossi, ich wünsche dir alle Liebe dieser Welt. Voici.

Vos appels au 03 87 98 29 deux fois. Il y a quelques minutes de cela déjà, très fidèle auditrice Marie-Fernande et ses trois choix pour ce dimanche soir. Et parmi ses choix, Franck Michael, dites-lui que je l'aime. Voici pour vous, Marie-Fernande, Franck Michael.

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1: Fidèle parmi les plus fidèles, la voix d'Émilie de Blisbruck il y a quelques instants de cela ou du fil. Émilie, à qui je souhaite une très bonne soirée à l'écoute de Radio Élodie. Et c'est pour vous, Émilie, que nous allons écouter Roger Whittaker, Ein Kissel voll Träume. Voici pour vous.

20h passées de 43 minutes sur les ondes de Radio Mélodie. Une voix très familière depuis l'approche Alsace, il y a quelques instants de cela. Yolande de Rümersheim pour me demander, Françoise Hardy, tant de belles choses. Voici pour toi, Yolande, Françoise Hardy.

Paul pour souhaiter une agréable soirée à sa compagne Joëlle, avec ce titre de Franck Michael, San Angelo. Voici pour vous, en vous souhaitant une bonne soirée à l'écoute de Radio Mélodie.

Bonne fête à Paul de Beach et un titre qui revient presque tous les dimanches soirs pour tous ceux qui apprécient et qui aiment Alain Morisot et les Sweet People, les Moulins de Mykonos, un titre qui m'a été demandé tout d'abord par Christian de Metz, toujours pour ses trois infirmières, pour notre équipe du dimanche matin sur Radio Mélodie, pour les sapeurs-pompiers de Metz-Peltre et de Meurthe-et-Moselle, ainsi que pour tous les gens à l'écoute et les personnes seules de la part de Christian de Metz. Mais le titre a été demandé également par Joël de Blisbruck, donc pour tous les amateurs de musique de Alain Morisot et des Sweet People, ainsi que pour sa biche René. Voici Alain Morisot et les Sweet People, transport en Grèce pour les Moulins de Mykonos.

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20h passées de 55 minutes sur les ondes de Radio Mélodie, et la voix de Fatima pour demander pour son amie Sabrina une chanson italienne. Voici pour vous.

0: de la deuxième heure de votre émission du dimanche soir. Dans quelques instants, le Flash Info. Nous nous retrouvons tout de suite après.
1: Bonsoir à tous. Un véritable drame, les mots de Laurent Nunez après ce terrible crash d'avion en Meurthe-et-Moselle. 11 personnes ont perdu la vie ce dimanche à Tomblaine alors qu'elles devaient participer à un baptême de parachutisme. Il s'agit de l'accident d'avion le plus mortel en France en dehors des vols militaires et commerciaux. Selon les premiers éléments, l'aéronef s'est écrasé à seulement 300 mètres de la piste alors qu'il prenait son envol. Le ministre de l'Intérieur confirme qu'une enquête a été ouverte et confiée au parquet de Paris pour déterminer les circonstances exactes. Acte du drame. La fin de la vigilance rouge canicule en France. L'alerte sera entièrement levée ce soir à partir de 22h. La vague de chaleur commence petit à petit à se dissiper sur l'Hexagone, même s'il a encore fait très chaud aujourd'hui, notamment sur la façade Est. 19 départements sont d'ailleurs toujours placés en vigilance orange. 19 également en alerte orange pour orage. Et conséquence de cette canicule, ce drame cet après-midi à Nice. Malgré l'annulation de l'Ironman prévue aujourd'hui, un homme de 42 ans a perdu la vie. Selon les premiers éléments, une course sauvage a été organisée regroupant de nombreux triathlètes. La victime, elle, a été violemment percutée par une moto lorsqu'elle était à vélo. D'après la préfecture des Alpes-Maritimes, le cycliste roulait à vive allure dans une descente et se serait déporté avant le choc. Une enquête a été ouverte. Dans le reste de l'actualité, vive tension au Moyen-Orient. L'Iran affirme être déterminé à défendre sa souveraineté après de nouvelles frappes américaines sur son territoire. Le cessez-le-feu est de nouveau menacé alors que les deux camps s'accusent mutuellement de violations. Dans le même temps, Téhéran a mené des frappes visant Bahreïn et le Koweït, des attaques dénoncées par les autorités qui évoquent des agressions répétées compromettant les efforts en cours pour tenter de mettre un terme au conflit. Et puis en foot, c'est parti pour les phases finales de la Coupe du Monde. Le Canada, l'un des pays hôtes de cette compétition, ouvre le bal ce soir des 16e de finale face à l'Afrique du Sud. Les deux nations qui ont terminé deuxième de leur groupe. Coup d'envoi imminent à 21h. Bonne soirée à tous.

0: Jean-Jacques Debout, Entre terre et mer.
1: Orange 19, également en alerte orange pour orage.

Nous sommes bien tous trois, vous, la musique et moi. Bernard avec vous jusqu'à 22h sur les ondes de Radio Mélodie. Il est à présent 21h passées de 15 minutes. Et à la demande de Steve de Sarreguemines, nous allons écouter Johnny Hallyday, Allumer le feu.

Nolwenn Leroy, Three Matelots sur Radio Mélodie. À suivre, Graham Allwright avec Sacré Bouteille, un titre demandé par Patrick de Blissbruck. Voici pour vous.

Francis Cabrel à l'instant, Des hommes pareils, une chanson de Francis Cabrel que nous écoutions à la demande de Marie-Antoinette de Styrin. Il y a quelques instants de cela, la voix de la mamie de Grosbly, du moins la personne qui téléphone sous ce pseudonyme, la mamie de Grosbly, et un petit voyage au rayon souvenir pour retrouver un titre de Tino Rossi. Je n'ai pas pu trouver le titre que vous me demandiez, mais voici quand même pour vous Tino Rossi.

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0: Cette émission se termine. Merci pour vos très nombreux appels. J'espère vous retrouver très nombreuses et nombreux à l'écoute dimanche prochain pour un nouveau Dimanche Mélodie de 19 à 22 heures. Bonne semaine prochaine. Restez-nous fidèles à l'écoute de Radio Mélodie. Au micro, Bernard qui vous dit à très bientôt sur Radio Mélodie, 22 heures, les infos.
1: Bonsoir à tous. Plus aucune vigilance rouge en vigueur sur l'Hexagone. La vague de chaleur se dissipe petit à petit en France. Toute la moitié ouest repasse au vert. Notez tout de même que 19 départements restent placés en alerte orange canicule. 19 également sont en vigilance orange pour orage. Ces températures extrêmes qui ont causé de nombreux décès, notamment par noyade. Au moins 74 depuis le 18 juin. Ce dimanche après-midi encore, une jeune fille de 4 ans a été secourue en urgence dans le Val d'Oise. La fillette a été retrouvée inanimée dans un bassin à l'Isle-Adam avant d'être réanimée par les pompiers. Elle a été héliportée à l'hôpital d'Amiens en urgence absolue. Un accident tragique, déplore le maire de la commune. L'actualité, c'est aussi ce crash d'avion en Meurthe-et-Moselle. 11 personnes sont décédées ce dimanche à Tomblaine lors d'un baptême de parachutisme. Sur place, le ministre de l'Intérieur Laurent Nunez décrit un véritable drame. Selon les premiers éléments, l'aéronef s'est écrasé à seulement 300 mètres de la piste alors qu'il prenait son envol. Il s'agit de l'accident d'avion le plus mortel en France, en dehors des vols militaires et commerciaux. Une enquête est en cours. Un millier de personnes réunies à Narbonne, dans l'Aude, en hommage au jeune Louis. Ce jeune adolescent de 17 ans, tué lors d'un guet-apens cette semaine. Selon les forces de l'ordre, près de 300 militants identitaires d'ultra-droite ont également manifesté cet après-midi. Le ministre de l'Intérieur dénonce une exploitation de l'extrême droite et rappelle que ce meurtre n'avait aucun lien avec un motif d'ordre racial. La famille de la victime avait notamment annoncé ne pas vouloir s'associer au mouvement pour éviter toute récupération. Dans l'actualité également, un enfant de 11 ans retrouvé miraculeusement vivant sous les décombres au Venezuela, 3 jours après les puissants séismes qui ont frappé le pays. Sur place, la situation reste critique. 50 000 personnes sont toujours portées disparues, tandis que près de 1430 victimes sont à déplorer. Et puis en cyclisme, Romain Grégoire remporte les championnats de France sur route. Le coureur Groupama FDJ a décroché ce dimanche son tout premier titre national. Bonne soirée à tous.

Bonsoir à tous. Une nouvelle réunion interministérielle de crise ce lundi matin à Matignon. Elle sera présidée par le Premier ministre Sébastien Lecornu pour dresser le bilan de cet épisode caniculaire. Les ministres vont aussi discuter des éventuelles prochaines vagues de chaleur à venir. À noter que l'agriculture sera également à l'ordre du jour. En attendant, en France, plus aucun département n'est en vigilance rouge. La canicule commence petit à petit à se dissiper, même si 19 départements sont toujours en orange. 19 également en alerte orange pour orages, des intempéries qui devraient se poursuivre toute la journée de lundi. La chaleur qui a provoqué une augmentation des décès, particulièrement dans les régions qui étaient placées en vigilance rouge. 1000 décès de plus que la normale recensée par Santé publique France depuis mercredi. Le ministère de la Santé précise que plus de 85% des victimes sont âgées de plus de 65 ans. Dans ce contexte, l'Organisation mondiale de la Santé estime que plus de 1300 décès seraient déjà liés à la canicule en Europe. Un véritable drame, les mots de Laurent Nunez après le crash d'un avion ce dimanche en Meurthe-et-Moselle. À Tomblaine, 11 personnes ont perdu la vie alors qu'elles s'apprêtaient à participer à un baptême de parachutisme. L'appareil se serait écrasé à seulement 300 mètres de la piste au moment du décollage. Il s'agit de l'accident aérien le plus meurtrier en France, hors vols militaires et commerciaux. Une enquête a été ouverte et confiée au parquet de Paris. Dans l'actualité également, regain de tension au Moyen-Orient. Malgré l'accord de paix signé par Donald Trump, les tirs ont repris dans la région. L'armée américaine a ciblé une dizaine d'infrastructures iraniennes. De son côté, Téhéran annonce ce dimanche avoir lancé plusieurs missiles en direction du Koweït et de Bahreïn. L'Iran se dit déterminé à défendre sa souveraineté. Et puis, pas de nouveau record du monde pour Armand Duplantis. Le prodige suédois du saut à la perche s'est tout de même illustré ce dimanche en remportant le meeting Ligue de Diamant à Paris. Succès grâce à une perche à 6,13 m. Mondo a ensuite tenté de faire tomber son propre record du monde à 6,31 m. Trois échecs pour le Suédois qui devra encore patienter. Excellent. Bonne soirée à tous.

Bonsoir à tous. Le choc à Tomblaine, en Meurthe-et-Moselle, après ce terrible crash d'avion. 11 personnes ont perdu la vie ce dimanche alors qu'elles devaient participer à un baptême de parachutisme. Il s'agit de l'accident d'avion le plus mortel en France, en dehors des vols militaires et commerciaux. Sur place, le ministre de l'Intérieur, Laurent Nunez, a décrit un véritable drame. Une enquête a été ouverte et confiée au parquet de Paris pour déterminer les circonstances exactes de l'accident. L'actualité, c'est aussi la canicule qui recule petit à petit en France. Plus aucun des départements n'est placé en vigilance rouge, même si 19 restent en alerte orange, tout comme 19 autres pour risque d'orage. Des intempéries qui doivent se poursuivre notamment toute la journée de lundi. Dans ce contexte, une nouvelle réunion de crise interministérielle est prévue ce lundi matin à Matignon. Elle sera présidée par le Premier ministre Sébastien Lecornu, avec pour objectif de dresser le bilan de cet épisode caniculaire. Les ministres doivent également discuter d'éventuelles nouvelles vagues de chaleur, avec un point particulier consacré à la situation du monde agricole. L'émotion à Narbonne, près d'un millier de personnes se sont rassemblées dimanche dans l'Aude pour rendre hommage à Louis, cet adolescent de 17 ans tué cette semaine lors d'un guet-apens. En parallèle, 300 militants identitaires d'ultra-droite ont également manifesté dimanche après-midi. Le ministre de l'Intérieur dénonce une exploitation de l'extrême droite et rappelle que ce meurtre n'avait aucun lien avec motif d'ordre racial. La famille de la victime avait notamment annoncé ne pas vouloir s'associer au mouvement pour éviter toute récupération. Dans le reste de l'actualité, l'Iran menace les navires qui seraient tentés de contourner son couloir de passage dans le détroit d'Ormuz. Regain de tension au Moyen-Orient, Téhéran affirme être déterminé à défendre sa souveraineté après de nouvelles frappes américaines sur son territoire. Le cessez-le-feu, lui, est de nouveau menacé alors que les deux camps s'accusent mutuellement de violations. Dans le même temps, l'Iran a mené plusieurs frappes sur Bahreïn et le Koweït. Et puis en foot, le Canada, premier qualifié pour les huitièmes de finale du mondial. Les Canadiens se sont imposés 1-0 en toute fin de match. Bonne soirée à tous.

Bonsoir à tous. Fin de la vigilance rouge sur l'ensemble du territoire. La canicule recule progressivement en France. Toute la moitié ouest repasse désormais au vert, même si 19 départements restent tout de même placés en alerte orange. 19 également sont en vigilance orange pour risque d'orage. Une vague de chaleur qui laisse derrière elle de nombreux décès, notamment par noyade. On a appris dimanche soir qu'un homme de 25 ans a perdu la vie par hyperthermie à bord d'un tramway dans le Bas-Rhin, proche de Strasbourg. Une jeune fille de 4 ans a également été secourue en urgence absolue après s'être noyée dans le Val d'Oise. Elle est actuellement à l'hôpital dans un état critique. C'est dans ce contexte que Sébastien Lecornu présidera ce lundi matin une nouvelle cellule interministérielle de crise. Le Premier ministre doit dresser le bilan de ce nouvel épisode caniculaire. Les ministres doivent également discuter d'éventuelles nouvelles vagues de chaleur avec un point particulier consacré à l'agriculture. L'émotion en Meurthe-et-Moselle après ce terrible accident d'avion. Ce dimanche, 11 personnes ont perdu la vie à Tomblaine alors qu'elles participaient à un baptême de parachutisme. Sur place, le ministre de l'Intérieur, Laurent Nunez, a évoqué un véritable drame. Selon les premiers éléments, l'appareil se serait écrasé à seulement 300 mètres de la piste juste après le décollage. Il s'agit donc de l'accident aérien le plus meurtrier en France en dehors des vols militaires et commerciaux. Une enquête a été ouverte. Dans l'actualité également, près de 1450 morts et 50 000 personnes portées disparues. C'est le dernier bilan de ce double séisme au Venezuela. Les recherches se poursuivent activement dans les décombres alors que 33 personnes ont pu être secourues ce week-end. Environ 190 immeubles se sont entièrement effondrés selon le président de l'Assemblée nationale, Georges Rodriguez. Et puis en foot, le Canada s'envole vers les huitièmes de finale de la Coupe du Monde. Le pays hôte est le tout premier qualifié de ses 16e de finale après sa victoire en toute fin de match 1-0 contre l'Afrique du Sud. À suivre ce lundi, le Brésil qui défie le Japon, puis l'Allemagne qui tentera d'obtenir son billet pour les huitièmes face au Paraguay. Les Bleus, quant à eux, joueront mardi soir contre la Suède. Bonne soirée à tous.

Bonsoir à tous. Une nouvelle réunion interministérielle de crise ce lundi matin à Matignon. Elle sera présidée par le Premier ministre Sébastien Lecornu pour dresser le bilan de cet épisode caniculaire. Les ministres vont aussi discuter des éventuelles prochaines vagues de chaleur à venir. À noter que l'agriculture sera également à l'ordre du jour. En attendant, en France, plus aucun département n'est en vigilance.